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1: Bonjour, bonjour à tous. Écoutez, aujourd'hui nous sommes à Arles, la semaine d'ouverture des rencontres photographiques d'Arles, la 57e édition, et j'ai le plaisir d'être avec Christophe Wissner. Bonjour.
2: Bonjour.
1: Vous prenez du temps lors de cette semaine d'ouverture qui est très dense, et vous êtes là depuis 2020, donc maintenant c'est une routine, non pas vraiment.
2: C'est une routine, mais avec quand même toujours des surprises.
1: Alors cette 57e édition, elle est dans une continuité, mais elle est aussi dans la nouveauté. Et pour la présenter à nos auditeurs, elle dure du 6 juillet au 4 octobre, donc une semaine d'ouverture très dense, mais après, et puis on prend son pass et on vient tout l'été et même le début d'automne. 47 expositions de photographies dans 22 lieux arlésiens qui sont patrimoniaux. Des centaines d'artistes.
2: Pas tous patrimoniaux.
1: Pas tous. Alors, j'ai une inquiétude. Comment parler de tout cela en une vingtaine de minutes? Alors, je compte sur vous. Déjà, vous présentez peut-être, vous êtes là depuis 2020. Que représente pour vous d'être directeur de ce festival, enfin, de ces rencontres?
2: La chance de partager une passion avec un public assez vaste, qui va en fait de professionnels à finalement un public d'amateurs. Puisque, comme vous le disiez vous-même, cette semaine d'ouverture accueille le public professionnel, mais aussi toute personne qui achète son billet peut évidemment visiter les expositions. Et en plus, les Arlésiens ont l'accès gratuit, donc eux peuvent venir chercher leur passe et évidemment visiter au moment où les professionnels sont là. C'est un moment de... Alors, j'aime beaucoup le nom de ce festival, puisqu'il s'appelle, ça s'appelle Rencontre. Alors au début, ça s'appelait Rencontre internationale de la photographie. Maintenant, ça s'est un peu contracté en Rencontre d'Arles. Mais le mot de rencontre est vraiment à la base, en fait, de cette histoire.
1: Vous parliez d'ADN, hein, c'est ça.
2: Tout à fait.
1: L'ADN, c'est les rencontres.
2: Tout à fait, c'est les rencontres. Et Lucien Clergue, donc, qui est fondateur, avec Michel Tournier et Jean-Maurice Rouquette, qui était, lui, conservateur du musée Réattu, mais aussi à la culture de la ville, avaient compris la nécessité, ou en tout cas... Lucien Clergue avait vraiment senti la nécessité de créer un moment pour la photographie. Mmh. Et au départ, c'était vraiment un moment de rencontre. Dans l'été, en fait, c'était sur... il s'était greffé à un festival qui existait déjà, qui était le Festival de la Ville, avec quelque chose de plus traditionnel. Et il y avait un petit chapitre qui était dédié à la photographie. Et ça ne durait pas tout l'été, comme maintenant.
1: Mmh. Et ça s'est développé.
2: Au début, il y avait 100 personnes. Il existe un petit article qui avait été écrit par un photographe, qui a eu d'ailleurs une exposition il y a quelques années ici, Gautran, qui est aussi quelqu'un qui a aussi enseigné, qui a aussi théorisé sur la photographie, et donc qui racontait la nécessité de créer ce moment, parce qu'il faut juste se rappeler, c'est juste des petites choses, mais c'est des éléments importants à avoir. Maintenant, on considère que la photographie est un art, mais...
1: C'était
2: pas évident au début. Je dirais qu'il y a eu, des prémices, il y a des grands noms de la photographie qui ont créé... je dirais un cadre pour que la photographie devienne un art. Et hier, j'étais au vernissage de l'une des expositions qu'on a sur Edward Steichen. Et Steichen, avec Steglitz, avait créé... Donc, on parle là des États-Unis, Photo Steichen. Et je fais cette boucle parce qu'en fait, le passage par les États-Unis est important. Mmh. Et parce que le premier département de photographie, il est créé au moment en 1939. Lucien Clergue est très proche très proche aussi des États-Unis, parce qu'il va y aller. Il est proche de Picasso, ici, à Arles. Picasso vient voir aussi les férias à Arles. Et à un moment, il se rend aux États-Unis aussi pour aller voir Guernica. Guernica était conservé au MoMA aussi longtemps que la dictature franquiste était en poste.
1: Oui, je l'avais vu au MoMA.
2: C'est ça. Donc, Guernica était au MoMA. Et Lucien Clergue raconte, alors, c'est ma mémoire, je dirais que c'est pas une anecdote de première main, mais il raconte qu'en fait, il va voir Guernica, et pour arriver en fait à Guernica, il passe par une salle de photo. Et ça, on parle du milieu des années 60. Donc, vous voyez, en 1939, Steichen crée le premier département de photos au monde dans un musée d'art moderne. Et en 65, Lucien Clerc va donc voir Guernica et passe donc par le département photo. Et d'un seul coup, il réalise et il dit, voilà, si la photo est à côté de Picasso, eh bien, en fait, la photo a aussi une place au niveau artistique. C'est, je dirais, c'est un raccourci, mais c'est aussi intéressant pour la prise de conscience. Et donc, quand il revient à Arles, il crée le premier département photo au musée Réattu, qui est le musée municipal de la ville. Et c'est le premier en France, en fait. Il n'y en avait pas d'autres, et même en Europe, en 65. Donc, on était quand même déjà précurseurs. Et à partir des années 2000-2002, quand il revient, c'est vraiment François Hebel qui donne en fait la structure qu'on a actuellement du festival et en fait ce que c'est devenu avec les expositions, etc. C'est vraiment lui qui le crée en fait. Il sort aussi, je dirais qu'il y avait aussi une question par rapport à la présentation de la photo. La photo, elle était quand même avant, quand même souvent présentée sous Marie-Louise, voilà, avec un petit cadre, etc. Et là, en fait, il éclate vraiment les cadres. Ouais. Alors, il y a eu dans le passé, on a retrouvé dans les archives, dans les années 80, alors, on a cité tout à l'heure le cas de Nan Goldin, il y a eu d'autres présentations qui étaient aussi... je dirais beaucoup plus éclaté et beaucoup plus, mais qui se rapprochait aussi de pratiques artistiques. Mais la photographie classique sous finalement présentée comme ça sous ce cas avec ce cadre, etc. C'est quelque chose qui l'éclate complètement. Et là, à partir de c'est là que ça décolle entièrement.
1: C'est vraiment récent. Hein.
2: Créer des architectures aussi spécifiques. Avec son cousin Olivier Etcheverry, qui était notre scénographe, donc il est décédé depuis quelques années. Mais en fait, c'est une façon différente de penser l'image. Et les photographes lui font confiance, il obtient les films pour pouvoir faire des tirages, etc., des agrandissements.
1: Tout ce qui nous semble en fait tout à fait normal, habituel maintenant, donc, alors en fait, que c'était pas du tout.
2: On parle d'il y a 25 ans, en
1: 25
2: fait.
1: 25 ans, hein.
2: C'est pas.
1: Alors, quand vous avez fait acte de candidature ici, quand vous avez été nommé...
2: Suite à mon prédécesseur, Sam Stourzé.
1: Comment vous avez réagi?
2: Il a participé aussi, lui, au décloisonnement, je dirais.
1: Comment vous avez réagi? Vous avez été très heureux ou vous avez eu très peur?
2: C'est toujours un mélange, en fait. Quand on candidate quelque part, entre la peur et le... Comment, et non, c'est pas une peur.
1: C'est un défi, quelque part, aussi.
2: C'est un défi, mais c'était aussi un désir, en fait.
1: Oui, tout ça se mêle.
2: Évidemment que c'est toujours un défi, puisqu'on ne sait jamais si on va être... on ne sait jamais si on va être pris. voilà. Mais ce qui était intéressant, c'est que pour moi, c'est arrivé à une période de mon parcours, en fait, où j'étais... j'ai fait histoire de l'art, c'est pas très original, comme beaucoup de personnes, et histoire. J'étais partout contre, quand j'étais plus jeune, vraiment passionné de photographie. Je suis venu à Arles quand j'étais ado. J'ai retrouvé des films noir et blanc que j'avais fait dans les rues de
1: Arles. Oui, là aussi, c'est une continuité dans votre vie.
2: Après, dans ma génération, il y a beaucoup on est beaucoup à avoir fait de l'argentique. Ouais. On avait tous notre petit labo dans une des salles de bain
1: que nos parents... Maintenant, tout le monde a son iPhone.
2: Nous concédait. Et après, en fait, j'ai eu plutôt une carrière dans le domaine de l'art contemporain.
1: Donc vous savez que c'est vous, vous avez plein d'idées, bien évidemment. Est-ce que c'est une forme de révolution? Je sais que non, puisque vous parlez que de continuité. Mais est-ce que vous avez envie vraiment tout de même d'ouvrir de nouvelles voies, de nouvelles perspectives, ce qui nous permettra peut-être de parler du programme de cette année. Il y a 7 thèmes, il y a 7 chapitres, comme on l'a dit, il y a 28 lieux. Continuité, mais en même temps nouvelle voie. Voilà, j'aimerais bien que vous parliez de ça. Après qu'on ait écouté une musique qu'on n'annonce pas, vous voulez rester mystérieux, peut-être que nos auditeurs sauront l'identifier, et de toute façon, sur le site, on dira qui c'est, mais vous avez envie d'une musique qui vous correspond, qui correspond aussi à votre vie, à ce dont on vient de parler, et à vos écoutes, à vos envies, à vos goûts.
2: C'est ça, j'ai envie d'avoir une musique qui... Peut-être aussi qu'il y a une sorte qui fera écho en fait à peut-être un peu à ce qu'on dira. Et c'est pour ça que je veux avoir la liberté de pouvoir en décider à la suite.
1: Oui, je vous ai pris un peu à l'improviste.

0: Alors sur Radio Alliance Plus, nous continuons cette très agréable conversation avec Christophe Wissner, donc le directeur des rencontres photographiques, cette 57e édition. Et donc voilà, vous avez donné un petit peu votre patte en parlant beaucoup cette année d'indépendance, hein, c'est un des sept thèmes, indépendance au pluriel. L'indépendance, ça vient après la colonisation, mais l'indépendance, ça vient aussi après des milliers d'années qui sont quelquefois effacées par la colonisation. Donc vous essayez de faire un pont, en fait, avec la décolonisation, c'est aussi revenir au passé, avant la colonisation.
1: En fait, c'est plus complexe que ça, c'est-à-dire que c'est pas forcément... C'est retrouver évidemment des éléments propres évidemment à chaque culture, ça c'est une chose. Mais ce qui est intéressant, c'est que dans certaines des expositions, en fait, on insiste en fait sur le fait que les choses coexistent.
0: Oui.
1: C'est-à-dire que c'est coexiste comme élément, c'est-à-dire qu'en fait des éléments d'une culture ancienne, même si elle a été colonisée, ça continue à exister, en fait. Alors après, il y a des...
0: Malgré la volonté d'avoir voulu tout
1: amener... Absolument, tout à fait, tout à fait. Et c'est ça qui est très fort. Ensuite, ce qui, moi, m'importe aussi, et peut-être que ça fait partie des choses aussi sur lesquelles j'ai aussi insisté, c'est la question du point de vue. C'est-à-dire d'où regardons-nous et qui... En fait, qui produit des images sur un sujet et comment qui les regarde.
0: Il y a tout de suite la subjectivité de celui qui prend la photo.
1: C'est ça. Mais si on considère un contexte politique, par exemple le contexte colonial, pendant très longtemps, en fait, les photos ont été faites évidemment par les colons et pas par les personnes et pas par le peuple qui habitait le pays.
0: Ouais.
1: Et donc ce regard aussi, ce jeu entre le regard extérieur et le regard intérieur est quelque chose que je trouve aussi fascinant et passionnant.
0: Ouais.
1: Et par exemple, si on parle d'une des expositions, là, il y a la commissaire qui est juste en train de faire la visite de son exposition qui s'appelle Damaris Amaou. Elle a fait une exposition sur le Ghana, qui s'appelle Rêver l'indépendance. Ce qui est très intéressant, c'est qu'elle a considéré, elle est d'origine ghanéenne. Et comme elle le disait, elle a grandi en France et en dehors d'avoir des parents, elle n'avait pas directement en fait de lien avec l'histoire de la photo au Ghana. Et ce qui est passionnant dans cette exposition, c'est que elle connaissait l'un des ouvrages qui était dans la bibliothèque de ses parents. Il se trouve qu'il y a un photographe américain qui s'appelle Paul Strand, qui est un grand photographe documentaire. Il quitte les États-Unis à la fin des années 50. Il est en plus sur les listes du macartisme, donc voilà.
0: Complètement blacklisté.
1: Voilà, il vient se réfugier en France et c'est donc Nkrumah qui est le nouveau le président, donc suite à l'indépendance donc déclarée du Ghana, qui fait appel à lui pour finalement écrire un peu le portrait de ce Ghana finalement libéré. Donc c'est un Américain qui vient faire le travail. Et après, ce qu'elle a fait comme recherche aussi, ce qui est très intéressant, elle a regardé quels étaient aussi les autres. Donc, il y a un livre qui sort 10 ans plus tard. Là, on parle des années, début des années 60, 63. Le livre, il sort 10 ans après, début des années 70. Donc elle a fait un travail de recherche sur quels sont les autres livres qui sont sortis à cette période. Donc il y a aussi un autre Américain, mais qui était lui, qui s'appelle Louis Bell, dont l'archive est toujours restée au Ghana. Et qui était marié avec une poétesse ghanéenne, une écrivaine ghanéenne, Effie Sutherland, et qui réalise aussi un autre livre qui s'appelle lui The Road Maker. Et sans oublier aussi la scène locale, c'est qu'un photographe comme James Barnard, photographe lui ghanéen, qui fait le pont entre le Ghana et Londres, participe aussi à l'histoire et elle est allée jusqu'au temps présent, donc des jeunes artistes et photographes qui parfois travaillent encore avec cette mémoire.

0: avoir recours à...
1: C'est pas une question de jugement, c'est juste une question de point de vue.
0: Mais sans avoir recours aux mots, parce que vous parliez des livres, mais là, l'image a peut-être un impact plus immédiat.
1: Il faut aussi se rappeler qu'en fait, la photographie au départ, maintenant, certes, on la met au mur, mais au départ, c'est en fait...
0: C'est dans des albums.
1: C'est dans des livres, en fait. Ouais. Ça remplace la gravure.
0: Oui, c'est vrai.
1: Tout au début. Mmh. Donc, le rôle du livre est quand même reste très, très important. C'est pour ça que nous, on a... Alors, c'est une parenthèse, mais on a aussi toute une section sur le livre photo. Et chaque année, c'est quelque chose qui est très attendu. Parce qu'en fait, c'est un point important aussi pour la diffusion de la photographie.
0: Un aparté, mais la photo sur tablette, ça, pour vous, c'est pas bien.
1: Parce qu'on
0: voit beaucoup de gens avec des tablettes, avec des smartphones, qui regardent les photos là-dessus.
1: Moi, je me suis posé la question de comment ce sera regardé dans 200 ans. Mmh. Parce qu'on a une exposition sur la photographie. On change complètement de sujet. On était donc dans le sujet des indépendances. Ce que je voulais dire, c'est que les expositions sont construites. En tout cas, on essaie de faire un chapitrage qui donne différents points de vue sur différents thèmes. On va pas parler de toutes les expositions. Autre thème
0: par le biais de cette exposition, une exposition, on voit bien même vos objectifs, votre réflexion.
1: Et le festival a aussi cette volonté de soutenir la recherche curatoriale. C'est-à-dire que c'est pas seulement, on montre pas seulement un photographe, mais on montre aussi une recherche et une pensée de l'image.
0: En fait, ça incite à continuer sa recherche. C'est-à-dire l'image, la photographie est peut-être l'impulsion, et peut-être le prétexte, c'est pas le bon mot, mais l'impulsion. Et puis après, on cherche à comprendre.
1: Après, je reste quelqu'un qui a étudié l'histoire de l'art j'ai aussi une sensibilité réelle pour aussi peut-être une sorte d'expression de la beauté.
0: Oui.
1: Et ces images sont vraiment très très sont très très touchantes et très très belles.
0: Oui.
1: La beauté, c'est très relatif, c'est très subjectif. Mm. Mais je dirais que c'est aussi quelque chose qui m'intéresse.
0: Je pense qu'il y a toujours cet arrière-plan tout de même. Je ne sais pas comment dire, culturel, historique, sociologique, démographique.
1: Oui, parce que la photo est reliée au réel.
0: Bien sûr.
1: Et je dirais que nous, si j'ai insisté sur cette multiplicité des regards, c'est parce qu'en fait, on travaille aussi beaucoup. Alors ça, c'est un autre pan de notre activité qu'on ne voit pas là sur le plan que vous venez d'ouvrir. Mais en septembre, on accueille énormément de scolaires.
0: Oui, il faut tourner la page. Tous les ateliers.
1: C'est ça, on accueille 12 000 scolaires. Mmh. Et en fait, toute cette question de l'éducation à l'image, puisque vous parliez des smartphones, je pense que c'est quelque chose aussi de vraiment important. Et si on arrive à donner quelque chose, je dirais aux jeunes maintenant, c'est peut-être des outils critiques pour pouvoir utiliser le smartphone, certes. Mais
0: on fait le même travail que par rapport à la presse, que par rapport aux médias.
1: C'est ça. Mais avoir aussi...
0: Interroger, se questionner.
1: En fait, c'est ça. C'est exactement ça. C'est que toutes ces expositions, elles sont là aussi pour questionner ce qu'on voit.
0: Mais je pense que ça marche bien. Les gens qui viennent là, ils ne font pas que regarder.
1: Pour argent comptant, en fait.
0: Ouais,
1: et même une exposition comme celle des ovnis, sur la recherche des ovnis, de Philippe Baudouin, c'est aussi une exposition qui questionne notre perception de la réalité ou pas.
0: Mais c'est intéressant ce que vous dites en parlant des scolaires, parce que le festival, déjà, il est très long, tout de même du début juillet jusqu'au mois d'octobre, mais vous avez une activité aussi toute l'année, donc je pense que ça...
1: Alors, on n'a pas une activité d'exposition toute l'année.
0: Non, mais il y a un travail.
1: On a un travail aussi au niveau de toujours de l'éducation à l'image. C'est un programme qui s'appelle Une année en image, qu'on a créé juste après le Covid, et où on intervient dans des classes, en fait.
0: Ouais. Et est-ce que avec Luma, cette magnifique... J'étais hier dans le train pour aller à Avignon, qui a été bloqué, et j'ai vu Luma de loin, et c'est extraordinaire, on voit cette tour. Vous avez senti des changements avec Luma, avec le musée de la photographie, est-ce que vraiment ça bouge? Est-ce que ça a apporté quelque chose en plus?
1: Alors, je dirais que ça fait partie, on fait tous partie d'un écosystème.
0: Mmh.
1: Luma travaille plus dans une direction art contemporain, nous on travaille plus dans une direction sur la,

0: sur le champ de la photographie. Et en fait, on a des champs complémentaires.
1: Ça se rejoint tout même.
0: Et donc, il y a une partie du public qui fait les deux.
1: Ouais.
0: Il y en a certaines qui, il y a une autre partie qui vont venir que pour Luma, et d'autres qui vont venir que pour la photo. En fait, on est quand même, enfin, il faut voir ça, en fait, non pas de façon antagoniste, mais de façon vraiment complémentaire. Et d'ailleurs, on a une, trois de nos expositions. Si je compte celle du livre, ça fait même quatre, qui sont en fait dans un des bâtiments de Luma Arles. Et d'ailleurs, cette année, en fait, on peut passer aussi. Il y a l'exposition qu'on a qui est labellisée de Luma Arles, c'est celle sur Stan Douglas, qui est aussi finalement alors de façon. Stan Douglas, c'est quelqu'un qui questionne l'histoire de façon très, très...
1: Oui, une très belle exposition au Carré d'Art, il y a quelques années.
0: C'est ça. Et là, en fait, qui questionne la représentation de l'histoire et qui questionne les questions, la question du pouvoir aussi, la représentation du pouvoir, et qui est, je te trouve, vraiment très, très complémentaire de ce dont on vient de parler, en fait. Alors, il ne fait pas partie du chapitre sur les indépendances, mais en fait, ça pourrait aussi...
1: Oui.
0: C'est-à-dire que donc il faut voir les choses de façon si on considère l'écosystème ici de la ville, on peut considérer ce que fait les Liu Fan. Ils ont invité cette année Park Chan-wook, le réalisateur, également à faire une exposition photo. Donc alors on est tous
1: donc on parle. Je vois, enfin, j'ai pas encore eu le temps, mais l'exposition Fana au Palais des Papes d'Avignon. On peut parler du Grand Arles, hein. J'ai parlé le Carré d'Arles, là, oui. dans le même cadre, il y a Sébastien Arrigui, Montpellier. Donc, ça s'étend, et ça ne peut que vous faire plaisir.
0: Il faut voir ça, en fait, comme une sorte de très grande toile d'araignée, en fait, comme un réseau, en fait.
1: Et on repart des années 70, de la création, et on repart de 55, comme vous avez dit.
0: C'est ça.
1: Donc, je ne dis pas que la boucle est bouclée, parce que sinon, elle serait terminée.
0: Oui, et après, en fait, les points, il y a des points encore extérieurs qu'on ne voit peut-être pas tout de suite, mais on a aussi développé des collaborations avec d'autres institutions qui sont vraiment hors du territoire. L'exposition, par exemple, des animaux sous le commissariat de Nathalie Aschdorfer, on l'a fait donc avec son musée Photo Élysée à Lausanne. L'exposition va aller d'ailleurs après à Lausanne. Bon,
1: les photographes sont des voyageurs, hein, on pourrait dire
0: tout
1: aussi
0: à fait, en conclusion. Tout à fait, absolument.
1: Ce sont des voyageurs, des explorateurs, des curieux.
0: Curieux. On travaille aussi avec l'Institut pour la photo de Lille. Mmh. Et en tout cas, ce qui est vraiment très très très très fort, je dirais dans le monde de l'image aussi, c'est qu'en fait c'est ça. On va au-delà des frontières.
1: Au-delà des frontières.
0: Comme dans le monde de l'art.
1: Merci beaucoup Christophe Wissner et très beau festival pour très belles rencontres et jusqu'au mois d'octobre, on a le temps, même si. C'était pas le but de cette émission, de parler de tout. Mais vous nous en avez donné envie, c'est l'essentiel. Merci beaucoup.
0: Merci, merci à vous.
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0: 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Il est 7h, et tout de suite le journal de Radio France Internationale.
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1: RFI Matin, nouvelle édition, ça débute avec votre journal Arthur Ponchelet. Bonjour Arthur.
3: Bonjour à tous. À la une ce matin, la course contre la montre à la frontière entre le Népal et la Chine. Les secouristes tentent de retrouver près de 3000 disparus après les inondations cette semaine. Il y a au moins 623 morts. Le crépitement des armes retentit toujours à Niamey, la capitale du Niger, où des tirs sont entendus depuis le milieu de la nuit près de l'aéroport et dans la zone du palais présidentiel. On en connaît pour l'heure pas l'origine. La une, c'est aussi le Venezuela et les États-Unis qui annoncent un important accord pétrolier. La COP17 sur la désertification qui s'achève sans accord concret en Mongolie. Les Islandais qui votent dans quelques heures. Référendum pour ou contre la réouverture des négociations d'adhésion à l'Union européenne. Et puis après Rennes, le PSG qui refait le coup aux Lillois. Les Parisiens ont sauvé leur match en arrachant le nul dans les toutes dernières secondes.
1: Des milliers de secouristes se frayent un chemin à travers la boue et les débris à la frontière entre la Chine et le Népal.
3: Et le temps presse pour retrouver les près de 3000 disparus. L'avalanche de boue et de glace qui a frappé cette semaine une région touristique a fait au moins 623 morts selon un bilan toujours très provisoire. Des secouristes chinois sont arrivés hier à l'épicentre de la zone sinistrée et le président chinois l'assure. Ces équipes sont disponibles si le Népal en a besoin. L'assistance humaine n'est pas nécessaire, répond pour leur Katmandou. Pour le jeune pouvoir, cette catastrophe est un test grandeur nature de sa capacité à diriger. Guilhem Deltay, le gouvernement n'a pris ses fonctions qu'en mars dernier.
4: Balendra Shah a prêté serment comme Premier ministre il y a tout juste 5 mois. Avant cela, sa carrière politique se résumait à 4 années à la tête de la mairie de la capitale. Mais son action, depuis mercredi, est saluée par Jasmine Kansakar, une habitante de Katmandou.
5: Il a réagi si rapidement, on n'a jamais vu ça. Pendant le tremblement de terre de 2015, c'était horrible. On était tous en besoin et on n'a pas ressenti qu'on avait le gouvernement. Mais là, on ressent vraiment qu'on a un gouvernement qui a envie de s'occuper de nous, qui réagit, qui fait tout ce qu'il peut dans son pouvoir.
4: Le gouvernement a lancé un appel à contribution aux Népalais et signe d'un vent nouveau dans le pays. La population, qui dénonçait la corruption des précédentes élites politiques, veut désormais croire que son argent parviendra bien aux sinistrés.
5: Parce qu'on fait confiance à ce nouveau gouvernement. Le jeune premier ministre, il est honnête, il n'est pas corrompu, il a une image très très honnête, il est très enthousiaste.
4: Mais selon la Croix-Rouge, près de 93 000 personnes pourraient avoir été affectées. Le défi pour le gouvernement népalais est colossal et s'inscrit dans la durée.
3: Le gouvernement qui chiffre les besoins à près de 5 milliards de dollars pour financer la reconstruction, c'est ce qu'indique le ministre des Finances dans une première estimation. L'actualité de la nuit, ce sont aussi ces tirs entendus à Niamey, la capitale du Niger. Ils sont toujours en cours autour de l'aéroport et dans la zone du palais présidentiel. On ne sait pas à l'heure actuelle qui se trouve derrière les combats ni quels sont les rapports de force. Les autorités n'ont pas communiqué. D'après nos informations, les casernes de Niamey sont en alerte maximale. On fait le point complet sur la situation dans le prochain journal Afrique dans une vingtaine de minutes. Le plus grand accord pétrolier de l'histoire mondiale. C'est ainsi que Donald Trump présente ce pacte conclu il y a quelques heures avec le Venezuela. Washington va prendre le contrôle de plus de 65 milliards de barils de pétrole vénézuélien, de quoi doubler les réserves stratégiques américaines, dit le président américain. De cet accord, tout juste sait-on par la voix de la présidente par intérim du Venezuela qu'il couvre 17 champs pétroliers pour 100 milliards de dollars d'investissement. Mais sinon, les détails sont encore flous. Prudence donc, Vincent Souriau. Rien ne prouve à ce stade qu'un tel texte puisse prendre forme à court ou moyen terme.
6: D'après Donald Trump, cet accord ne coûte pas un centime aux contribuables américains, mais il n'explique pas comment c'est possible. Selon le Washington Post, au terme de ce contrat, les États-Unis acquièrent tout ou partie de plusieurs champs pétroliers au Venezuela. Or, l'exploitation de ces gisements nécessite des investissements considérables. Et même si le gouvernement américain sous-traite ce travail aux géants du secteur privé comme Exxon ou Chevron, l'administration Trump va devoir s'en porter garante, aussi bien sur le plan industriel que du point de vue de la sécurité de la production et du personnel. Le président américain ne fait pas non plus mention des obstacles institutionnels. D'une part, un tel dispositif pourrait nécessiter une révision de la Constitution au Venezuela. D'autre part, difficile d'imaginer qu'au vu des sommes en jeu, le Congrès américain reste à l'écart de ce dossier. C'est lui qui a la main sur le budget aux États-Unis et Donald Trump n'a pas la garantie d'avoir encore une majorité après les élections de mi-mandat au mois de novembre. Vincent Sourdieu, Washington RFI.
3: L'armée israélienne a frappé hier la région de Jénine, au nord de la Cisjordanie occupée. L'État hébreu dit avoir tué 3 terroristes, un membre du Hamas et 2 de ses complices. Une frappe qui ne fera qu'attiser davantage la colère et les tensions, répond le mouvement islamiste palestinien. Israël qui poursuit aussi ses opérations militaires en Syrie. 2 obus ont frappé des localités proches de Damas ce jeudi. 2 véhicules blindés, eux, ont fait irruption dans plusieurs villages près de la frontière. L'armée israélienne occupe toujours une partie du sud du pays, une zone censée être sous surveillance de l'ONU, mais où Tel Aviv maintient une présence militaire, Abla Jonaidi.
7: La base militaire occupée illégalement par l'armée israélienne est à moins d'un kilomètre de son village. L'homme préfère rester anonyme. Cet habitant de Tranje a vu les blindés israéliens faire irruption à nouveau ce jeudi avant de regagner leur base.
8: Une patrouille a donné l'assaut sur une maison. Ça arrive régulièrement. On a tous été touchés. L'ennemi veut annexer nos villages en terrorisant les habitants pour qu'ils quittent leur maison.
7: Sans cesse survolés par les drones, les habitants de Tranje vivent dans la peur et le soupçon d'être dénoncés injustement à l'armée israélienne. Dès la chute de Bachar al-Assad, l'armée israélienne a fait irruption dans les villages de la province frontalière de Kounaitra. Plus de 200 habitants ont été interpellés. Des dizaines seraient toujours emprisonnés en Israël. La présence israélienne dans la zone fait peser un autre danger sur les habitants.
8: Il y a des fusées éclairantes qui font des ravages sur les terres. Nous sommes des paysans et ces fusées incendient les champs, les arbres, toute la récolte.
7: Une situation qui dure depuis des mois et qui fait l'objet de négociations de haut niveau entre Damas et Tel Aviv sous parrainage américain.
1: 5h07 en temps universel, c'était il y a près d'un mois. Des milliers d'hommes et de femmes qui franchissent à la nage la frontière entre le Maroc et l'Union européenne.
3: Plus de 70 000 personnes qui ont illégalement pénétré dans l'enclave espagnole de Ceuta, au nord du royaume. La quasi-totalité d'entre elles ont été renvoyées, même si 10 000 personnes seraient encore sur place, selon les autorités de Ceuta. Cela provoque la colère de la population. Cette semaine, des habitants ont manifesté contre la présence de ces migrants. Et les rassemblements ont parfois dégénéré, Mathias Reynal.
9: Des drapeaux espagnols et des slogans xénophobes. Expulser les envahisseurs, crient plusieurs dizaines d'habitants de Ceuta, réunis dans un cortège qui parcourt les rues de l'enclave. Ce nouveau rassemblement a eu lieu hier. Son point d'arrivée, une plage gardée par la police, où la foule s'est alors mise à scander le mot « dehors » face à des migrants observant la scène à distance. Les jours précédents, des violences ont éclaté durant des rassemblements similaires pour demander le départ des migrants et dénoncer notamment des problèmes de sécurité dans l'enclave. Excédés, des habitants de Ceuta ont détruit jeudi un campement de fortune installé sur une plage après la crise migratoire de fin juillet. La tension monte dans l'enclave espagnole alors que le gouvernement central estime à 5000 le nombre de migrants toujours présents dans la ville. Hier, le ministre de l'Intérieur a appelé au calme et a cessé toute violence. Un rassemblement d'ampleur est annoncé pour mercredi prochain dans toute l'Espagne en solidarité avec Ceuta. Un appel soutenu par le parti d'extrême droite, Vox. Mathias Reynal, Casablanca, RFI.
3: 2 semaines de discussions et à la fin, rien. La COP17 sur la désertification s'achève sans véritable accord. Tout juste un texte sur la sécheresse a-t-il été validé, mais sans aucun mécanisme contraignant pour l'appliquer. Dès le début des négociations, les États-Unis ont bloqué les discussions. Washington a notamment écarté les ONG qui espéraient pourtant se joindre à la lutte contre la dégradation des sols. Bilan mitigé donc pour Hélène Otaru Okoedion, représentante de la société civile tanzanienne.
10: Des COP D'un côté, c'est un succès pour nous, la société civile, car on a été écoutés, on a pu échanger avec différents interlocuteurs dans les conférences organisées tous les jours à cette COP. Mais d'un autre côté, pendant les sessions plénières, le moment où les États officialisent leurs décisions, on a été déçus car nous n'avons pas été associés comme nous le souhaitions. Et à notre connaissance, c'est une première d'être autant mis de côté par les pays. Sur ce point, nos messages n'ont pas été entendus.
3: Témoignage recueilli au micro RFI d'Étienne Cholez, et peut-être le message sera-t-il entendu dans 2 ans pour la COP18. Ce sera à Sharm el-Sheikh en Égypte. 13 ans plus tard, les négociations d'adhésion à l'Union européenne de retour sur la scène politique islandaise. On vote aujourd'hui dans l'île, référendum pour ou contre la réouverture des discussions avec l'UE. Pêche, monnaie, sécurité et tensions géopolitiques, on vous résume les principaux enjeux sur RFI.fr. Un scrutin qui s'annonce très serré si l'on en croit les derniers sondages et qui sera évidemment suivi de très près à Bruxelles. Elena Loison.
11: Oui, d'autant que les liens entre l'Islande et l'Union européenne sont déjà forts. Le pays est membre à la fois de l'espace économique européen et de l'espace Schengen. Le principal apport pour l'Union européenne serait l'accès aux eaux islandaises, selon Sébastien Maillard, spécialiste des politiques d'élargissement de l'Union européenne à l'Institut Jacques Delors.
12: L'Islande, ça ouvre la voie sur l'Arctique, et l'Arctique est une zone d'avenir stratégique pour le monde de demain, pour la sécurité aussi de nos infrastructures, pour les matières premières.
11: Mais c'est aussi le principal point de friction à prévoir en cas de victoire du oui.
12: L'Islande a la particularité d'avoir fondé en bonne partie sa prospérité sur sa pêche, qui est un secteur très lucratif, qui représente 7 points du PIB. Les eaux islandaises deviendront des eaux européennes, et tous les autres pêcheurs des autres pays, français et autres, pourront venir y pêcher, ce qui est jusqu'à maintenant beaucoup plus compliqué.
11: En attendant le résultat, la commissaire européenne à l'élargissement, Marta Kos, a déjà déclaré qu'en cas de victoire du oui, les négociations pourraient aller très vite. L'Islande pourrait alors être prête à intégrer l'Union européenne d'ici seulement 2 ans. Elena Loison, Bruxelles, RFI.
3: Et les bureaux de vote ouvrent à 9h, temps universel. On appelle notre envoyé spécial à Reykjavik dans 2 heures.
1: Et puis l'actualité ce matin, c'est aussi du foot et le PSG qui a eu chaud, mais qui sauve les meubles.
3: Après Rennes, c'est face à Lille que les Parisiens se sont sauvés dans les toutes dernières secondes. Ils ont arraché le match nul de partout. Deuxième match nul pour une équipe visiblement toujours en rodage, mais qui confirme qu'elle est bien solide mentalement, Pauline Guillaume.
13: D'abord les Rennais, ensuite les Lillois. Au PSG, visiblement, on aime le comique de répétition. Menés 2-0, malmenés même, les Parisiens s'en remettent une fois encore à leur mental et peut-être un peu à leur bonne étoile. 94e minute de jeu, Lille tient la victoire mais vacille. Même le gardien parisien monte dans la surface de réparation adverse. Une ultime action est lancée sur corner et voilà Vitinha qui saisit sa chance et vient déposer le ballon sur la tête du capitaine Marquinhos qui l'envoie au fond du filet. Paris repart de Lille avec 1 point, frustrant pour les Dogs qui menaient 2-0 à la 90e minute et miraculeux pour le PSG, un temps au bord du gouffre et finalement en vie, au prix d'un mental digne de son statut de double champion d'Europe. 2 points en 2 matchs pour le PSG qui débute seulement sa saison, mais pas non plus inquiétant pour une équipe qui sera davantage attendue au printemps prochain, à l'heure où se jouent les titres.
3: Et le PSG qui d'ici là retrouve Monaco vendredi prochain.
1: C'était le journal d'Arthur Ponchelet. Merci beaucoup Arthur. Vous restez bien sûr avec nous. RFI Matin, ça débute tout de suite. Nous sommes ensemble pour 3 heures d'information. Il est 7h13 ici à Paris. Et la nouvelle n'a pas encore fait couler beaucoup d'encre, contrairement au réchauffement climatique qui l'a provoqué. La mer du Nord est pourtant bien en train de devenir le nouveau paradis des poulpes, des calamars et autres sèches. Les céphalopodes s'épanouissent dans des eaux qui se sont réchauffées de 4 degrés en une centaine d'années. Aujourd'hui, les sèches communes, les calamars côtiers et les poulpes communs représentent plus d'une capture sur 5 des pêcheurs flamands. Jean-Jacques Herry est allé le constater par lui-même sur la côte belge.
14: 18h à Ostende. Bientôt la fermeture du Vistrap, le marché aux poissons. Mario y nettoie son étalogère après en avoir retiré la glace.
15: Les calamars, il y en a plein sur la côte belge. Avant, ça n'existait pas ici. Maintenant, ce sont des quantités énormes de calamars qui débarquent et il y a moins de crevettes. Il y a des poulpes aussi.
14: Pourquoi ? Parce qu'en 100 ans, la partie sud de la mer du Nord, peu profonde, s'est réchauffée de 4 degrés, explique Hans Paulette, directeur scientifique à l'Institut flamand de recherche sur l'agriculture et la pêche.
16: Les œufs de poulpe, il leur faut une température comprise entre 9 et 11 degrés pour être viable et éclore ensuite. Avant, c'était beaucoup plus froid que ça ici, en hiver et même en printemps. Mais maintenant, on observe que les œufs des céphalopodes survivent très bien.
14: Par ailleurs, les céphalopodes disposent d'une grande quantité de nourriture, des crevettes, du crabe et du hareng dont ils sont friands, car les grands prédateurs très gourmands comme le cabillaud sont moins nombreux. Pour eux, c'est l'inverse, ils n'arrivent plus à se reproduire dans des eaux devenues trop chaudes et ce qu'ils mangeaient finit maintenant dans les estomacs des céphalopodes. Tout est allé très vite, se reconnaît Tom Prömerer, directeur général des ventes à la criée flamande.
17: Il y a encore 8 ou 9 ans, on ne voyait aucune sèche, aucun calamar ou poulpe. Et maintenant, ils représentent nos principaux volumes de pêche. Les sèches et les calamars principalement. Les poulpes, les gros, on ne les voit que depuis 2 ans. Et l'année dernière, pendant l'hiver, un patron de pêche m'a appelé pour me dire qu'il en avait pêché plus de 2 tonnes.
14: Aujourd'hui, les pêcheurs comme les professionnels du secteur refusent toute idée de quota de pêche pour des sèches, poulpes et calamars.
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19: Tout de suite, des mots pour les marmots.

0: C'est mon corps, un livre de Maylaine Chapiron. Voici ton corps. Il est à toi. Personne n'a le droit de le toucher si tu n'es pas d'accord. C'est toi le chef ou la chef de ton corps.
1: C'est moi qui décide.
0: Et maintenant, voici tes parties intimes. La poitrine, les seins, le sexe. Les vrais noms du sexe sont la vulve et le pénis. Mais on peut aussi dire la zézette, la foufoune, la fleur, la minette, la nénette, le zizi, le kiki, la quéquette, la zigounette. Et toi, comment appelles-tu ton sexe ?
1: La bistouquette !
0: Et enfin, il y a aussi la bouche et les fesses. Avec le trou des fesses, l'anus. Pour bien te souvenir, les parties de ton corps cachées sous ta culotte ou ton slip sont des parties intimes. Tes parties intimes sont à toi et à toi seule. Tu peux les toucher pour les découvrir, c'est normal et même bien. Mais personne d'autre n'a le droit de le faire. C'est interdit par la loi.
1: Et tu n'as pas le droit de toucher les parties intimes des autres non plus.
0: Voyons si tu as bien compris. Est-ce que ta sœur ou ton frère a le droit de toucher tes parties intimes ?
1: Non ! Moi, j'ai pas de sœur en plus.
0: Est-ce que tes cousins et tes cousines ont le droit de toucher tes parties intimes ?
1: Non ! Eh, pas touche la mouche !
0: Est-ce que tes parents ont le droit de toucher tes parties intimes ? Certains enfants ont besoin d'aide pour se laver ou s'essuyer aux toilettes. Si ce n'est pas ton cas, alors c'est...
1: Non ! Moi, je sais m'essuyer tout seul.
0: Est-ce que tes copines et tes copains ont le droit de toucher tes parties intimes ?
1: Non ! Interdit ! Même pour rigoler ?
0: Est-ce que les adultes de l'école ont le droit de toucher tes parties intimes ?
1: Non ! Pas du tout !
0: Est-ce que le Père Noël a le droit de toucher tes parties intimes s'il te donne des cadeaux ?
1: Mais non ! Surtout pas ! Ça va pas à la tête ?
0: Est-ce que la bonne fée a le droit de toucher tes parties intimes avec sa baguette magique ?
1: Non, mais n'importe quoi ! Avec rien du tout !
0: Est-ce que ton super-héros préféré a le droit de toucher tes parties intimes pour faire des chatouilles ?
1: Non ! Au secours !
0: Et ton oncle, ta tante, ton grand-père, ton beau-père, ta grand-mère, la boulangère, ton prof de gymnastique, ce dragon fantastique, ta nounou, ce kangourou, tes voisins, ces petits poussins, la reine des fleurs, la dame de cœur, le loup des bois, le prince des chats, cette petite fille ou cette drôle de chenille ?
1: Non ! Personne ! Bravo, tu as bien raison. Personne n'a le droit. C'est interdit.
0: Et maintenant, est-ce que toi, tu as le droit de toucher tes parties intimes ?
1: Oui !
0: Toi, tu fais ce que tu veux. C'est ton corps.
1: Tu peux les toucher autant que tu veux, mais pas devant tout le monde quand même. Les parties intimes, c'est intime.
0: Comme tu l'as compris, personne n'a le droit de toucher les parties intimes des enfants. Mais parfois, ils peuvent avoir besoin d'être accompagnés. Voici les deux seules situations où quelqu'un peut toucher les parties intimes d'un enfant pour l'aider. En premier, quand l'enfant n'est pas autonome pour se laver ou pour aller aux toilettes. Autonome, ça veut dire qu'on sait se débrouiller tout seul. Les enfants qui ne sont pas autonomes pour se laver ou s'essuyer sont les bébés, les tout-petits qui sont encore en train d'apprendre ces gestes et certains enfants en situation de handicap. Les personnes qui les aident sont souvent celles qui s'occupent d'eux, comme leurs parents, leur entourage proche, les personnes de la crèche, les assistants maternels, les nounous, les ATSEM, les aides-soignantes ou les infirmières. Et toi ? Es-tu autonome pour te laver ? Es-tu autonome pour aller aux toilettes ? Il y a aussi quand l'enfant a mal ou a un problème au corps. Si un enfant a mal ou ressent une gêne au niveau de ses parties intimes, il peut avoir besoin d'aide pour aller mieux. Un adulte de confiance peut regarder s'il y a un problème ou le soigner ou l'emmener chez le docteur. Celui-ci peut alors l'ausculter à l'endroit de ses parties intimes et le soigner si besoin. Si l'enfant n'a rien aux parties intimes, alors personne n'a le droit de les toucher. Par exemple, s'il a mal au coude, le docteur n'aura pas du tout le droit d'ausculter ses fesses. Certains enfants sont autonomes pour se soigner. Par exemple, pour se mettre de la crème quand ils en ont besoin. Et toi, es-tu autonome pour te soigner quand cela est nécessaire?
1: Nous, on arrive à se mettre la crème tout seul.
0: Dans tous les autres cas, personne n'a le droit de toucher tes parties intimes. Ni les enfants, ni les adultes, ni même ta famille. Si quelqu'un essaie de le faire ou te demande de toucher les siennes, cela s'appelle une agression sexuelle. C'est interdit et puni par la loi. Si c'est quelqu'un de ta famille, cela s'appelle l'inceste. C'est aussi interdit et puni par la loi. Si cela arrive, parle-en tout de suite à un adulte en qui tu as confiance. Il ou elle pourra t'aider. Si cette personne ne fait rien, parle-en vite à un autre adulte de confiance, et ce, jusqu'à ce que quelqu'un t'aide. Fais une liste des adultes en qui tu as confiance. Tu dois en connaître plusieurs, non? Ça peut être par exemple ta maîtresse, ta tante, ton prof de judo, la maman de ton ami. Tu peux aussi appeler ce numéro. Si tu es en France, 119 119. C'est le numéro de Allo Enfance en danger. La règle selon laquelle on n'a pas le droit de toucher les parties intimes est une règle pour les enfants. En grandissant, cette règle change. Les grands adolescents et les adultes peuvent décider de partager leur intimité à deux conditions. S'ils en ont envie et s'ils sont d'accord. On appelle cela le consentement.
1: Allez, hasta la vista!

0: tout de suite la brève par Hélène Vignon.
1: La brève de Je lis pour vous. Nos drôles d'expressions dans le livre d'Alain Rey, participation de Stéphane de Groot, le Robert. C'est du pipeau, ce n'est pas sérieux. Quand un fanfaron raconte à ses amis comment il a accompli une foule d'exploits, l'un d'entre eux fait parfois, pour se moquer de lui, un geste plaisant. Pour montrer qu'il ne croit pas un mot aux histoires du vantard, il mime les mains devant la bouche, les mouvements du joueur de flûte comme s'il en jouait. Ce geste ironique est une manière imagée d'évoquer l'expression « c'est du pipeau ». Mais pour quelle raison cet instrument, plutôt qu'un autre, sert-il à traduire un sentiment d'incrédulité ? On pourrait penser que l'explication réside dans les propriétés envoûtantes des instruments à vent. C'est de la flûte qu'on joue pour charmer les serpents. Si le pipeau est une petite flûte champêtre, c'est aussi un appeau pour attirer les oiseaux à la chasse. Pipeau vient du verbe piper, qui signifiait pousser un petit cri, notamment en imitant le cri spécifique d'un oiseau afin de leurrer l'animal et de l'attirer. Quand on ne pipe mot, on se tait. Quand on pipe, on trompe. Dans son dictionnaire, Furetière précise que le laurier ajusté dans un pipeau contrefait le cri des vanneaux. Avec des pipeaux convenables, on prend toutes sortes d'oiseaux. Par analogie de fonction, le mot « pipeau » a aussi désigné un piège à petits oiseaux, fait de menus branchages enduits de glu. Cet artifice avait donné lieu à des expressions figurées comme « éviter les pipeaux de quelqu'un » ou « se laisser prendre à ses pipeaux ». Dès lors, « pipeau » est associé à la tromperie et raconter des mensonges peut se dire « pipoter ». Au jeu de dés, le tricheur emploie des dés pipés. Quand un bonimenteur jouera du pipeau pour vanter ses remèdes miracles, ceux qui se seront fait plumer pourront s'écrier une fois détrompés : nom d'une pipe, il nous a pipoté. C'est l'alcool qui m'a sauvé de l'amour. L'amour, c'est du pipeau, de l'attrape-couillon. Une vraie cochonnerie. Ça, c'est moi qui vous le dis. Vrai de vrai. Avec le pinard, au moins, on sait à quoi s'en tenir. Ça ment pas. Tiré de Sylvie Germain, hors champ, en 2009. À bientôt pour la prochaine brève de Je lis pour vous. 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
1: Il est 6h en temps universel, midi à Katmandou, 7h à Niamey, vous écoutez RFI.
2: Pierre Boudias.
1: Le journal de Marion Cazeneuve. Bonjour Marion.
3: Bonjour Pierre, bonjour à tous.
1: Plus de 600 morts au Népal et en Chine, le bilan continue de s'alourdir.
3: Avec les coulées de boue de mercredi, 3000 personnes environ sont toujours portées disparues. Le travail des secouristes est colossal pour aider les sinistrés. Reportage côté népalais dans ce journal. La nuit troublée par des tirs et des détonations au Niger, à Niamey. Ça se passe aux abords de l'aéroport et du palais présidentiel. Un scrutin très serré en Islande. Les électeurs doivent se prononcer pour ou contre la reprise des négociations d'adhésion à l'Union européenne. Et puis on fera un détour près de Paris au festival Rock en Seine où les nostalgiques ont vibré. Hier, au son des titres, des classiques de Nick Cave, Franz Ferdinand ou encore des Black Keys.
1: Dans des monceaux de boue et de gravats, les secouristes poursuivent leur course contre la montre dans l'Himalaya.
3: Environ 3000 personnes sont toujours portées disparues entre le Népal et le territoire chinois du Tibet après la crue meurtrière de mercredi. Le bilan s'est aussi alourdi ce matin, dépassant les 630 morts. Les autorités sont débordées, les sinistrés se comptent par milliers. Notre envoyé spécial Emmanuel Derville s'est rendu à Bidour, à 2 heures de route de la capitale népalaise, Katmandou.
4: La base militaire de Bidour s'est transformée en bouée de sauvetage pour la population. Une longue file de villageois patiente devant le portail. Les soldats ne laissent entrer personne. Ils sont trop occupés à prendre en charge ceux qui ont été héliportés depuis les zones sinistrées, alors que d'autres veulent retrouver leur maison à tout prix.
5: On attend tous qu'un hélico nous emmène. On veut rentrer au village. Ça fait 3 jours qu'on patiente.
4: L'armée a promis que leur tour viendrait, mais ces appareils sont trop occupés à évacuer les sinistrés coincés chez eux. Elle donne la priorité aux plus fragiles. Janouka vient juste de retrouver son fils de 2 ans.
6: Il va à la garderie de l'autre côté de la rivière. L'inondation a eu lieu après que les enfants sont arrivés à l'école. L'établissement n'a pas été touché, mais le pont a été emporté. Il est resté à l'école plus de 2 jours.
4: 400 mètres plus loin, une dizaine de feuilles de papier ont été collées sur un mur. Les listes compilent les noms des personnes héliportées. Chacun cherche désespérément un proche. L'Almaya attend le retour de ses 3 petits-enfants qui ont trouvé refuge chez un voisin.
7: Ils sont dans une maison qui a survécu à la crue. Elle est juste au-dessus du marché qui a été dévasté. Mais si une autre crue arrive, je ne sais pas si elle tiendra.
4: Faute de moyens aériens suffisants, les autorités commencent à rouvrir certains axes. À 20 km au nord de Bidour, la population du village de Dounché a pu commencer à repartir à pied avant d'être évacuée par la route, selon la presse népalaise ce matin. Emmanuel Derville, Bidour, RFI.
3: Et selon le ministre népalais des Finances, le pays a besoin d'au moins 4 milliards de dollars pour financer les efforts de reconstruction. Les régions sinistrées auront bien du mal à s'en remettre, d'autant qu'elles vivent essentiellement du tourisme. Une manne économique non négligeable, Jeanne Bartoli.
8: En 2024, le secteur touristique népalais pesait plus de 6% du PIB. Selon la Banque mondiale, il représente pas moins de 15% des emplois, un secteur essentiel, tout particulièrement dans les régions les plus isolées et les plus pauvres, où se concentrent 80% des emplois liés au tourisme. Ces dernières années, le pays accueille en moyenne plus d'un million de touristes étrangers par an, des passionnés de trekking et d'alpinisme venant découvrir les sommets de l'Himalaya. Mais le Népal est également une destination de pèlerinage à la fois bouddhiste et hindou. Le pays attire de très nombreux touristes indiens et chinois. Le village de Lumbini est ainsi l'un des 4 grands lieux de pèlerinage du bouddhisme mondial. Le tourisme, un secteur crucial mais déjà mis à mal à plusieurs reprises ces dernières années. En 2015, le tremblement de terre meurtrier qui avait frappé le pays avait durement touché les infrastructures touristiques. 5 ans plus tard, la crise du Covid avait conduit à l'effondrement du nombre d'entrées de touristes. Le secteur avait alors mis des années à trouver des niveaux de fréquentation d'avant Covid.
3: Les tirs se poursuivaient encore ce matin à Niamey, la capitale nigérienne, théâtre depuis cette nuit d'explosion de tirs aux abords du palais présidentiel et de l'aéroport. Aucune communication officielle pour l'instant. On ne sait pas encore qui a ouvert le feu, s'il s'agit d'une mutinerie ou d'une nouvelle attaque de djihadistes qui ont déjà ciblé l'aéroport par 2 fois cette année. On continue de suivre la situation dans nos prochaines éditions et sur notre site internet.
1: RFI, il est 6h05 à Reykjavik. Les bureaux de vote ouvrent dans 3 heures en Islande.
3: Pour un référendum, les électeurs doivent décider s'ils veulent ou non reprendre les négociations d'adhésion à l'Union européenne. Le sujet de la pêche est celui qui a le plus pesé dans la campagne. Les produits de la mer représentent 40% des exportations islandaises. Et en cas d'adhésion à l'UE, les pêcheurs craignent d'avoir à ouvrir leurs eaux à d'autres pays. Reportage sur place de notre envoyée spéciale, Sofia Katsenkova.
9: Ce bateau, Siggy le connaît par cœur. À son bord, il a combattu les Anglais pendant les guerres de la morue. Dans les années 70, ce pêcheur participait aux opérations contre les chalutiers britanniques venus pêcher dans les eaux revendiquées par l'Islande. Pour Siggy, ce contrôle des eaux, obtenu de haute lutte, ne doit aujourd'hui surtout pas être mis en cause.
10: J'en appelle aux Islandais, s'il vous plaît, gardez vos quotas de pêche et préservez vos stocks pour les générations futures. Ne rejoignez surtout pas l'Union européenne.
9: Car rejoindre l'Union européenne, ça serait entrer dans sa politique commune de la pêche. Quotas, règles, accès aux eaux, tout devrait alors se négocier avec Bruxelles. Mais à l'autre bout du port, Gardar, la cinquantaine, s'apprête à sortir pêcher. Lui ne partage pas les mêmes craintes.
11: Je suis très optimiste quant au vote. Nous n'allons pas mettre en danger le secteur de la pêche. Peut-être devrions-nous voir quel accord nous pouvons obtenir avec l'UE avant de prendre une décision.
9: Deux générations, deux lectures d'une même question. Jusqu'où l'Islande est-elle prête à partager le contrôle de sa ressource la plus précieuse? Sofia Katsenkova, Reykjavik, RFI.
1: Le plus grand accord pétrolier de l'histoire mondiale.
3: Les mots de Donald Trump, jamais avare en superlatif. Le président américain a annoncé cet accord avec le Venezuela il y a quelques heures. Washington va ainsi prendre le contrôle d'une large partie des réserves d'or noir vénézuélien. Accord validé par Caracas 9 mois après l'enlèvement par les États-Unis du président Nicolas Maduro, remplacé depuis par Delcy Rodriguez.
1: Les États-Unis, où un documentaire sur les hôpitaux de Gaza s'apprête à sortir au cinéma.
3: American Doctor, signé Pocit, une plongée dans l'enfer de l'enclave palestinienne avec donc 3 médecins américains confrontés aux bombardements israéliens, à la pénurie de matériel. Mais eux ont pu rentrer chez eux quand leurs confrères palestiniens n'ont pas le choix. Ils poursuivent leur travail en risquant chaque jour leur vie. Reportage à Gaza de Rami Almeghari avec Abla Jounaïdi.
12: En près de 3 ans de guerre à Gaza, le docteur Ihab El-Ramlaoui a assisté à l'effondrement du système de santé. 2000 établissements détruits entièrement ou partiellement, comme l'hôpital Al-Shifa, où il officie, la peur au ventre toujours.
13: Tu es au travail, l'hôpital est bombardé, tu te mets à penser à ta maison, à tes enfants, à ta propre sécurité. Et moi, comment je vais sortir d'ici? À tout moment, pendant que je travaille, je me dis, est-ce que je vais mourir comme ça?
12: Malgré le cessez-le-feu proclamé l'an dernier, les frappes israéliennes continuent dans ce territoire dévasté. L'aide peine à arriver à destination. Souvent, il faut se résigner à regarder mourir des blessés qui auraient pu être sauvés, raconte le chirurgien.
13: C'est mon éthique religieuse qui me pousse à rester aux côtés de notre peuple. À tout moment, un frère, un voisin, un ami peut être blessé et ne trouver personne pour le soigner. C'est pour ça que j'ai tenu à être toujours sur le terrain, même pendant mon exil dans le sud.
12: Et pourtant, le désespoir gagne le médecin de 50 ans formé à Moscou. Nous voulons simplement vivre en paix, mais si cette situation perdure et que j'en ai l'occasion, je m'en irai d'ici, confie le docteur El-Ramlaoui.
3: Abla Jounaïdi avec Rami Almeghari. L'armée israélienne poursuit donc ses opérations à Gaza, mais aussi en Cisjordanie occupée. 3 personnes ont été tuées hier près de Jenin dans une rare frappe de l'armée dans la région. L'armée israélienne dit avoir tué 3 terroristes.
1: En RDC, la plateforme C64 maintient sa manifestation du 15 septembre.
3: Cette coalition de l'opposition n'est pas satisfaite des modalités du dialogue national dévoilé avant-hier par le président congolais Félix Tshisekedi. Elle refuse d'ailleurs d'y participer, à moins d'ouvrir les discussions à la FCM23 et à l'ancien président Joseph Kabila. Et c'est ce que dit Martin Fayoulou, président du parti Engagement pour la citoyenneté et le développement et membre de la plateforme C64.
14: Nous attendons par là que toutes les parties prenantes viennent et se mettent autour d'une table. Ceux des partis politiques, de la majorité, de l'opposition, les membres de la société civile, ceux qui sont à la diaspora, ceux qui ont pris des armes. Jusque-là, ils sont congolais et ils ont pris des armes, ils se sont rebellés contre le pays. Mais ceux qui utilisent les armes aussi, mais qui sont avec le gouvernement, que tous ceux-là toutes ces parties prenantes se mettent autour d'une table pour qu'ensemble, posent la question, quelles sont les causes profondes de la crise qui sévit au Congo? Les causes internes, les causes externes, les causes lointaines, les causes récentes. Et puis ensemble, nous allons trouver des solutions qui vont engager tout le monde.
3: Martin Fayoulou du C64, la plateforme réclame aussi que les églises soient désignées médiateurs.
1: À la politique, cette fois en France, les partis font peu à peu leur rentrée. C'est au tour du Parti Socialiste.
3: Son campus se poursuit aujourd'hui à Blois, sur les bords de Loire, en présence de l'ancien président socialiste François Hollande. Lui laisse planer le flou sur une éventuelle candidature à la présidentielle de 2027. S'il n'a rien précisé là-dessus à Blois, il s'est dit contre l'organisation d'une primaire, Charlotte Urien-Tomaka.
15: François Hollande est bienvenu à Blois, mais pas pour participer au campus. C'est sur le perron de l'hôtel de ville, à la sortie d'un entretien avec le maire de Blois, qu'il s'est exprimé.
16: La primaire, non seulement risque de diviser, mais je peux comprendre ceux qui ne pensent pas comme moi, mais n'aura pas forcément la dynamique que nous avons connue à d'autres époques.
15: L'ancien président a ensuite pris la direction d'un café pour rencontrer des militants socialistes qui lui sont favorables. Pour certains sympathisants, son expérience est justement son principal atout. Après les divisions et les échecs récents, François Hollande pourrait, selon eux, incarner une candidature capable de rassembler la gauche social-démocrate. Et tant pis pour la primaire. Germain, militant PS favorable à François Hollande.
17: Quand on est président de la République, on est vraiment au-dessus. Et à partir de là, je veux dire, je comprends tout à fait le choix du président Hollande. C'est le candidat qui va unir.
15: Mais dans les allées du campus, le retour de l'ancien président est loin de faire l'unanimité. Clémence est militante PS et elle est sceptique à une candidature de François Hollande.
18: On a mis une primaire en place, c'est pas pour rien. Moi, c'est ce qui me fait rester au PS. C'est vraiment les valeurs démocratiques.
15: Certains militants lui reprochent encore son quinquennat, la loi travail ou tout simplement d'incarner une génération politique qu'il juge dépassée. À Blois, les socialistes cherchent toujours leur candidat pour 2027.
1: Charlotte Urien-Tomaka. Près de Paris, les festivaliers de rock en scène vont encore garder aujourd'hui leurs bottes et leurs caouettes.
3: Il devrait encore pleuvoir aux abords de la scène de cet événement qui clôt la saison des festivals.
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23: Bonjour et bienvenue dans Saga Croco, la saison 9 démarre et les Crocos aussi, victoire 3 à 1 face au FC Canet pour ouvrir ce nouveau championnat de National 1. On en parle aujourd'hui, ce lundi, depuis le bar Le Victor Hugo, avec le débrief, les premières tendances, le dossier Kevin Denke et déjà un gros rendez-vous, pas plus tard que ce week-end, face à Fréjus. 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Et pour cette reprise, Patrick, 3 habitués autour de la table. Le coach, Patrick Champ, Jean-Luc Benoît et Julien Testard.
24: Et disons qu'avec grand plaisir de reprendre nos émissions qui sont très très écoutées. Donc espérons qu'on aura une saison flamboyante des crocodiles.
25: Ben oui, on espère tous une super saison et forcément une montée au final. Patrick, je pense que l'équipe, le staff a monté une équipe pour pouvoir justement monter en Ligue 3 la saison prochaine.
23: La Ligue 3 pour les 90 ans du club, Jean-Luc Benoît. Salut mon ami.
26: Bonjour à toutes et à tous. Oui, effectivement, comme le disait Patrick, heureux de se retrouver. On va se remettre, on n'a jamais abandonné à supporter notre club, le Nîmes Olympique.
23: Messieurs, bien sûr, on va débriefer de ce match face au FC Canet. Mais je souhaiterais commencer par un dossier qui dépasse largement les 90 minutes d'un match. Le dossier Kevin Denke, l'ancien croco formé à Nîmes, devenu international et buteur
0: buteur de haut niveau pourrait entrer au capital du club. Au-delà de l'argent, c'est évidemment un symbole très très fort. Un joueur formé ici à Nîmes et qui revient aider son club formateur. Dunké, principal actionnaire du Nîmes Olympique, c'est un symbole magnifique, Julien, ou un véritable tournant pour le club quand on met quand même pratiquement 750 000 euros dans un club de 4e division.
25: On va attendre qu'il arrive définitivement parce que la semaine dernière, dans les colonnes de Midi Libre, le président Senatiempo a annoncé que ça ne s'était pas fait au mois d'août, qu'il espérait que ça se fasse au mois de septembre, que les avocats travaillaient, mais bon, pour l'instant, voilà, il n'y a rien de fait. Donc, la saison de Kevin Dunké avec Cincinnati à bat son plein actuellement. Donc, c'est de l'administratif qui est en place et qui devrait déboucher normalement sur l'arrivée de Kevin Dunké dans l'actionnariat nîmois, mais que pour l'instant, n'est pas totalement effectif.
24: Oui, c'est renvoyer l'ascenseur à son club. Hein. Je crois que c'est quelque chose de très fédérateur. Et le président Senatiempo tient le bon bout. Espérons que maintenant, tout va se concrétiser et ça donnera certainement une plus-value pour le mercato futur.
0: C'est pour consolider le capital du club avec une somme qui n'est pas neutre, Jean-Luc, 750 000 euros.
26: C'est important et puis pour rebâtir un centre de formation agréé, cela coûte cher et il faut espérer, d'après ce qui avait été dit, que cet investissement puisse aider à la reconstruction d'un vrai centre de formation au niveau olympique.
0: Puis Patrick Champ, président de l'amicale des anciens du Nîmes Olympique, Dunké, Ripart, Briançon, son Després, Paquiez, ils sont au capital du club. Et ça, c'est un bon signe pour l'avenir.
24: Oui, pour l'avenir, c'est hyper important. Ça veut dire que tous ces joueurs ont quand même le crocodile au cœur du maillot. C'est le cas de le dire. Quelque chose de positif pour l'avenir, ça veut dire qu'il y a un ancrage au niveau footballistique des anciens joueurs du Nîmes Olympique.
0: De l'avenir du club au présent du terrain, parce que samedi soir, les crocodiles ont répondu de la meilleure manière possible. 3 buts, 3 points et retour de Canet en Roussillon avec le sourire. Allez, débrief du premier match de la saison dans votre saga Croco 9e saison. FC Canet Nîmes Olympique 1-3, mi-temps 0-2 et surtout avant de débriefer avec le coach Patrick Champ, Jean-Luc Benoît, supporter du Nîmes Olympique et Julien Testard de Juste pour 30, la composition du 11 nîmois.
25: Pour sa première composition officielle, Derest Tevez avait concocté un 4-3-3 avec Michael Salamone dans les buts, Diallo, Loubaki, Martinez et Doucouré en défense. Vincent Pires qui était annoncé remplaçant était titulaire et avec Koulibaly et Benhamza. Benour, Doumbouya, seul recrue, l'avant-centre arrivé de l'AS Cannes, était titulaire et Touré sur la gauche.
0: Première sortie, Patrick, Jean-Luc, premier déplacement et première victoire.
24: Oui, il n'est jamais facile d'aller s'imposer, surtout sur un promu hein, qui a été repêché au dernier moment sur un terrain qui était plus que difficile à jouer. Je crois que l'essentiel a été fait. Tout le monde attendait une victoire qui n'était pas faite d'avance. Le contrat est rempli, prendre 3 points à l'extérieur, c'est que du bonus.
0: Que du bonus, Jean-Luc, 1000 spectateurs, 200 supporters nîmois, et puis une victoire qui fait du bien pour lancer une saison.
26: Ça n'a pas été une partie extraordinaire, mais comme le disait Patrick, d'aller chez un promu, c'est jamais facile. En plus, chez nos amis catalans, dont on connaît l'envie et la hargne, effectivement, un match que je qualifierais de sérieux.
25: La pelouse du stade de Canet, le stade de Saint-Michel, n'a forcément pas aidé. Elle était dans un état plus que catastrophique. Et forcément, pour jouer au ballon, il faut déjà 2 bonnes équipes, ce qui était quand même présent, puisque Canet est une équipe habituée quand même à jouer le haut de tableau de ces divisions-là depuis quelques années, avec un entraîneur que les Nîmois connaissent bien, avec des joueurs qui sont habitués à cette division-là. Donc les équipes, c'était bon. Par contre, c'est une pelouse indigne, même d'une 4e division française. Voilà, on peut faire tout ce qu'on veut dans ce moment-là, mais mener 3-0 après quasiment 50 minutes de jeu, c'était quand même pas mal avec le terrain sur lequel les deux équipes ont évolué.
0: On en parle d'ailleurs de ton pote, le coach du FC Canet, Patrick Champ, Christian Mathiello.
24: Tire un coup de chapeau parce que ça fait très longtemps qu'il est dans le football. Il a été quand même directeur du centre de formation au Nîmes Olympique. Il a certes de grandes valeurs footballistiques. Je crois qu'il va faire quand même une belle saison. C'était dur contre les crocodiles, mais je crois qu'il n'en voudra pas à l'équipe nîmoise de l'avoir emporté en terre catalane.
0: Jean-Luc, 3-1 à l'extérieur pour un premier match. Ça te plaît davantage au niveau niveau du score ou alors c'est plutôt la manière d'avoir remporté ce match? Un Nîmes Olympique sérieux, mais ça on s'y attendait.
26: C'est plus le sérieux et l'assurance que je retiens. Ce que j'avais vu trois des matchs amicaux de préparation, celui contre Rodez et les deux à domicile contre Istres et Fréjus. Et c'est vrai que là, bon, mais on sent que la préparation porte ses fruits et que l'équipe a joué notamment les récupérations au milieu du terrain, la hargne, le ratissage au milieu du terrain qui m'est apparu très effectif, notamment dans la première mi-temps.
25: Et puis les Nîmois ont piqué les Catalans au meilleur des moments, hein. D'entrée de jeu, après 8 minutes de jeu, avec la tête de Pablo Martinez sur un centre de Loubaki. C'est les deux défenseurs centraux qui sont décisifs. Et puis juste avant la mi-temps et juste au retour des vestiaires. Donc tu peux pas faire mieux en termes d'efficacité. Franchement, c'est champion du monde.
0: Allez, question piège pour le coach Patrick Champ. Coach à deux reprises de l'équipe leader, de l'équipe première du Nîmes Olympique dans son histoire. Est-ce que tu as remarqué une équipe déjà marquée par la méthode Elder Esteves?
24: Disons qu'il y a de l'agressivité. Disons l'année dernière déjà, bon, on avait vu avec le coach Michael Gas de très très belles choses. Là, je crois qu'il y a une confirmation. Puis quand on voit que dans l'effectif qui a joué un début de rencontre, il y avait un joueur nouveau qui a évolué dans l'équipe type. Donc ça veut dire qu'il y a un effectif qui est très très très très important et qui va faire jouer, je crois, une concurrence à tous les niveaux. Donc espérons que ce bon départ soit confirmé déjà samedi prochain contre les Étoile de Fréjus.
0: Mais Jean-Luc Esteves parle beaucoup de régularité, de son collectif, de joueurs capables de s'adapter. Est-ce que tu as commencé à voir tout ça samedi? La méthode Esteves?
26: Dans la méthode, moi, ce que j'ai retenu, c'est les deux mots qu'il a employés. Moi, ça me va très bien. C'est sûr que Nîmes Olympique ne peut avoir que de l'ambition cette année, mais il a parlé d'ambition et d'humilité. Et je crois qu'il faut être aussi humble parce que d'autres équipes cette année vont peut-être vouloir aussi monter. C'est vrai qu'on est Nîmes Olympique et ensemble là Nîmes Olympique, on ne peut avoir que l'ambition de monter en Ligue 3 la saison prochaine.
25: C'est quand même encore un peu tôt pour parler de méthode Esteves, mais en tout cas, il y a un truc qui est sûr, c'est qu'on commence par une victoire 3-1. L'année dernière, on avait commencé par une victoire à la maison, mais là, c'est vrai que c'est à l'extérieur. Tant méthode, je ne sais pas, mais en tout cas, il y a du potentiel et les 50 premières minutes ont été plutôt très bonnes. Après, on a vu des choses à 3-0. Forcément, l'équipe a un peu levé le pied et s'est fait un peu bouger quand même. Pour ceux qui ont regardé le match, Canet a eu de belles occasions. Il frappe le poteau. Salamone fait un ou deux arrêts plutôt sympas. Voilà, méthode Esteves pour l'instant, en tout cas, ça a gagné et c'est ça le plus important.
26: Si on peut commencer à parler de style de jeu, j'ai trouvé un jeu peut-être beaucoup plus composé que l'an dernier, où on jouait un très beau Oura football. Là, il m'a semblé qu'on avait un peu plus de possession de balles, donc une évolution du style de jeu quand même.
24: C'est vrai que les prémices sont bons, on voit que quand même collectivement, mais disons que le travail qui avait été fait l'année dernière, et là maintenant c'est plus facile puisque bon, les trois quarts de l'équipe des joueurs étaient présents, donc l'osmose et le collectif est beaucoup plus facile à faire, mais c'est vrai que collectivement, après, il va falloir de temps en temps garder le ballon comme on a su le faire, gérer un petit peu les temps forts et les temps faibles. Là, bon, les temps forts, on les a eus. Le temps faible, c'est vrai que, comme tu le disais, fort justement, qu'on a souffert à la fin, mais c'était un petit peu le suceur d'orgueil de cette équipe de Canet qui a voulu montrer aussi qu'elle pourrait exister dans ce championnat.
25: Patrick, j'ai une petite question pour toi. Moi, un seul titulaire qui est une recrue au début de ce match, Elder Esteves, il est parti dans la continuité de ce qui s'est passé, des bons résultats de l'année dernière, où c'était assez logique finalement de commencer avec cette équipe, avec des Bénours, qui ont quand même vraiment apporté quelque chose.
0: Oui, parce qu'on a beaucoup parlé de recrutement cet été, mais le 11 de départ, comme le disait justement Julien, nous a tous surpris. Il n'y avait qu'une recrue à la pointe de l'attaque nîmoise, le goléador.
24: Oui, le goléador, hein, bien sûr, qui a marqué ses deux buts. C'est vrai qu'il a fait confiance, à l'équipe, pour ainsi dire, de la saison dernière. Il y a eu ce recrutement, il va falloir qu'aussi les nouveaux joueurs se mettent au diapason, mais je crois que le recrutement est quand même quantitatif et qualitatif. Il va y avoir quand même des choix à faire. Je crois qu'à chaque match, suffira au coach à faire ses choix. Il a dit qu'il n'y avait aucun titulaire au départ. Chacun va vouloir jouer, prendre sa place pour continuer continuer à vaincre.
26: On a vu quand même rentrer en deuxième mi-temps deux recrues, Mbamba qui a remplacé, qui à mon sens a bien remplacé Loubaki, Diarra. Alors je me suis amusé à comparer les effectifs. Il y a quelque chose un peu qui n'éclate pas aux yeux, mais sur l'effectif de début de la saison dernière, sur les 22 joueurs initiaux de la saison dernière, il n'en reste plus aujourd'hui que 10. On a eu des apports en cours de saison qui sont toujours là. Khalid, Touré, Koulibaly, Martinez. Mais sur les 22 initiaux de la saison dernière, il n'y en a plus que 10 aujourd'hui au niveau olympique.
0: Et puis, il faut en parler quand même, Julien Tesser de Juste Sport 30. Sori Dombouya, doublé pour son premier match officiel. On pouvait rêver mieux quand même comme départ. 2 buts par match, 30 matchs dans la saison. Il finit meilleur buteur avec 60 buts.
25: Les débuts sont franchement parfaits, quoi. Il marque 2 buts, un pénalty qui n'est pas super bien tiré. On va quand même se l'avouer, Patrick. Si tu aurais été coach, je ne sais pas ce que tu aurais dit de mots si jamais tu avais été sur le bord du terrain. Parce que voilà. Il y a un joli symbole aussi. C'est Pablo Martinez qui marque le premier but. Et je suis étonné parce que ça fait 10 minutes et tu n'as toujours pas prononcé son prénom et son nom, Patrick. Pour Dumbuya, c'est le début parfait, quoi. 2 buts à l'extérieur. Allez, il n'y aura peut-être pas 60 buts, mais il va marquer quelques-uns, ça je suis sûr.
0: Pablo, toujours aussi indispensable dans le 11 nîmois d'Esteves.
24: Ouais, ben c'est un joueur qui est très fédérateur. À 37 ans, il a le métier derrière lui. Il va se friser les moustaches avec des joueurs qui vont tout donner, puisque c'est l'âme quand même du club, avec bien sûr, il ne faut pas l'oublier, Després, Clément, qui lui aussi va apporter sa pierre à l'édifice, puisque même s'il n'est pas titulaire, il va donner quand même lui aussi de sa personne. On a quelque chose d'important, on a un grand leader. Je crois que le coach actuel ne s'est pas trompé en mettant quand même Pablo Martinez comme capitaine de route.
0: Et Clément Després qui est toujours dans l'équipe, qui est toujours présent, qui rentre avec sa hargne habituelle 20 minutes avant la fin du match avec Orinel. Les patrons sont toujours là.
25: Et Clément sera toujours précieux parce que dans ses fins de match un peu tendues, son jeu de tête, son timing, la détente et tout pour aller prendre quelques ballons, pour garder ce ballon justement quand il a le ballon dans les pieds et tout, ça sera très précieux comme un Orinel. Moi, je reste persuadé qu'Orinel, il sera peut-être même plus titulaire que Clément et son genou de trentenaire bien tassé. En tout cas, c'est des joueurs qui sont très précieux. Ils sont dans le groupe justement pour ça, pour apporter cette sérénité en fin de match, quand les matchs sont un peu plus tendus. Alors là, à 3-0, tu n'es pas trop stressé quand même. Mais leur présence, elle fait du bien et elle rassure.
0: On salue le coach Pierre Mosca qui nous rejoindra très rapidement au micro de cette 9e saison de Saga Croco. Mais Patrick, Esteves passe en deuxième mi-temps à un 3-5-2 avec des remplaçants. Le début de la rencontre, c'était le fameux 4-3-3, signature du Nîmes Olympique. Est-ce que c'est une bonne lecture du match?
24: Après, il ferme un petit peu le jeu pour éviter que... Et puis après, jouer un petit peu en contre. Il a plusieurs schémas en tête et les joueurs, je crois qu'à l'entraînement, ils savent à quoi s'en tenir parce que c'est un coach qui est dur et qui est juste. Donc, il a beaucoup d'expérience, lui aussi. C'est un joueur, il ne faut pas l'oublier, très très bon joueur. Un entraîneur qui a beaucoup voyagé et qui a déjà une certaine expérience du haut niveau.
0: Vous êtes dans Saga Croco à retrouver sur les réseaux, sur le web, sur les plateformes populaires de podcast, sur l'AFM et le DAB+. Restez avec nous, on revient très rapidement après ça.
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0: 3 points pour Nîmes donc, mais les crocos ne sont évidemment pas les seuls à avoir envoyé un message dès la première journée. Un résultat à retenir, c'est Rumi Vallière qui va atomiser le promu Lyon-La Duchère 1
23: à 7. On en parle un peu de Rumi, avant que Julien, avec son petit sourire narquois, branche notre coach préféré.
25: Ben oui, parce que je m'inquiète, il n'a pas prononcé Pablo Martinez, mais il n'a pas prononcé Rumi non plus depuis 20 minutes, donc je commence à m'inquiéter.
23: Vous me l'écrirez 10 fois, testard s'il vous plaît, Rumi Vallière. Alors coach, 7-1 à l'extérieur, candidat à l'accession, Rumi.
24: Oui, parce qu'ils ont fait un recrutement très très important et de qualité avec Jacob qui a été un des grands joueurs de Ligue 2 d'Annecy. Donc ils ont fait un recrutement très très intéressant, il va falloir compter avec eux parce que ça joue bien au football, on l'a vu l'année dernière, ils nous ont battu 2 fois, ça va être un client, mais bon, Lignois aura aussi du répondant, mais c'est vrai que marquer 7 buts à l'extérieur, c'est quand même pas courant et puis ça interpelle, il faut bien le reconnaître.
23: Jean-Luc, c'est pas un simple accident de marquer 7 buts à l'extérieur, c'est un vrai premier message à l'occasion de cette première journée du championnat de National, National 1, groupe C.
26: Oui, effectivement, ça marque les esprits. Comme le disait Patrick, il ne faut pas oublier le très beau parcours de Rumi l'année dernière, même la saison d'avant. Il n'y a qu'un élément, c'est que Rumi s'est un peu tassé, comme il avait fait lors des précédentes saisons, dans la deuxième partie de championnat. Mais aujourd'hui, oui, je crois que Rumi est un des prétendants, comme Nîmes et peut-être un ou deux autres, à la montée dans cette poule de National.
23: Les premiers résultats, Julien, de cette journée nationale.
25: Oui, vendredi soir, donc hier et Limonest ont fait match nul 2-2. Et samedi, le promu Troyen a accroché Istres 0-0. Bourges, qui sera peut-être notre principal concurrent pour la montée, a été accroché lui chez lui par Andrézieux 1-1. Fréjus Saint-Raphaël a gagné 3-0 contre Saint-Priest. Le Gol FC et Toulon ont fait match nul 1-1. Les Hauts-Lyonnais ont accroché Châteauroux 0-0. Et Nîmes, donc, est allé gagner à Canet et Tours. Le FC Tours, dernier repêché dans la poule, était exempt puisque cette année, magie de la 3F, on va avoir une poule à 17. Tours a été repêché à la dernière seconde du Money Time.
23: Long déplacement d'ailleurs pour le Nîmes Olympique à Tours pour aller jouer dans le fameux stade de la Vallée du Cher, plus de 700 km de déplacement. Nîmes, Rumi, Fréjus, est-ce que déjà trois noms que vous imaginez tout en haut du championnat peuvent faire la course en tête? Question collégiale, messieurs. Allez, on sort les ardoises, c'est la rentrée.
24: C'est vrai qu'il y a ces trois équipes, mais je crois qu'il y en aura d'autres. Il faut pas, c'est que le début de championnat. Quand on voit Fréjus l'année dernière, qui était un candidat, mais qui débute très très fort, donc le prochain match, on en reparlera peut-être dans l'émission, ça va être quand même un petit, pas un tournant, parce que c'est que le début de championnat, mais enfin, il va falloir montrer les crocs.
26: Oui, je crois qu'il faut être quand même modéré dans nos propos, c'est que le début du championnat. Fréjus en a mis 3 contre Saint-Priest et Rumi, Patrick le notait, c'est vrai que ça cartonne 7, mais Lyon-Duchère qui est aussi un promu, qu'il faut quand même attendre quelques matchs. Bourges, qui avait fait une excellente saison lors du dernier championnat, peut faire aussi un prétendant à la montée.
23: Deuxième journée de ce championnat de France de National, à suivre la semaine prochaine. Limonest qui reçoit Tours, Toulon, Bourges, sacré match. Châteauroux hier, Rumi 3, Andrézieux Canet, Istres Hauts-Lyonnais, Saint-Priest, Lyon-la-Duchère. Et puis le Nîmes Olympique aux Antonins, messieurs, va recevoir Fréjus Saint-Raphaël. Premier match de la saison aux Antonins. Et c'est déjà une très très belle affiche. Allez, 3000, 4000, 5000 supporters pour ce Nîmes Fréjus à l'occasion d'un samedi très ensoleillé aussi.
26: Il faut quand même tenir compte de fait, si ma mémoire est bonne, la tribune du COP sera fermée. Je fais le pari qu'il y aura 5000 minima.
23: Les abonnés de la tribune sud seront installés en tribune est. Thierry Sénatiempo et le management du Nîmes Olympique sont revenus sur ce fait que la tribune soit fermée. Mais par contre, Fréjus a gagné, Patrick, 3-0 contre Saint-Priest le week-end dernier. Donc deux équipes à 3 points, deux équipes qui n'ont pas raté leur départ l'année dernière, on s'en souvient. Nîmes avait battu Fréjus aux Antonins 2 fois, 3-0, et puis 2-0 dans le Var, qui était le début d'une remontada qui nous a permis de rester à 1 point de l'accession. Nîmes-Fréjus, c'est déjà un match. Coach, on va le dire, il faut gagner ce match.
24: Ben disons, il faut continuer la série. On a gagné le premier match. Il faut enchaîner. Ça veut dire qu'il va falloir gagner contre cette équipe de Fréjus, qui aura une revanche à prendre, puisqu'ils ont été battus à l'aller et au retour. Ça joue bien au ballon. Ça va être certainement un match ouvert, avec pas mal d'occasions et pas mal de buts. J'en suis persuadé. Donc, rencontre pas capitale, mais hyper importante pour se positionner en tête de ce championnat.
23: en tête du championnat avec 3 points. Deuxième match, Jean-Luc, et après cette victoire face au FC Canet, faut-il reconduire pratiquement le même 11 de départ pour Elder Estévez?
26: Oui, je pense qu'il y aura peu de changements, mais sauf que Orinel, qui a apporté, on l'a vu, en fin de match, du liant au milieu du terrain à un moment où on était un peu dominé. Donc, il faut aligner que 16 joueurs sur la feuille de match et c'est la principale difficulté que va avoir ce coach. Il a dit plusieurs fois que pour lui, il pouvait y avoir une équipe

0: j'allais rebondir auprès de l'analyste de Saga Croco, c'est-à-dire Jean-Luc Benoît, supporter du Nîmes Olympique, on le rappelle, depuis 1889.
1: Même, un peu avant même.
0: 1964 pour être précis. Après Fréjus, en septembre, le Nîmes Olympique aura 3 rencontres de championnat face à Lyon-la-Duchère, l'équipe B de Troyes et aux Lyonnais, 3 promus avant l'entrée en Coupe de France à la fin du mois de septembre. Sur le papier, certains vont parler d'un calendrier favorable. Attention au piège. On l'a lu chez nos amis de Planète Nîmes Olympique. Il y a des promus, mais la bête à abattre reste quand même, je suis désolé, cette saison. Pendant 30 journées, c'est le Nîmes Olympique qui sera attendu dans chaque stade, sur chaque pelouse de ce championnat.
2: Et c'est bien de les prendre en début de saison parce qu'ils vont jeter leur venin, ils vont vouloir battre cette équipe nîmoise. Donc ça va donner quand même des opportunités à l'équipe nîmoise et il y aura peut-être beaucoup plus d'espace pour concrétiser nos occasions. Mais je crois que c'est un début de championnat qui peut être béni pour nous. Hein. On peut faire peut-être un carton plein sur les 4 ou 5 premières rencontres, ce qui serait extraordinaire et qui lancerait la saison comme une fusée.
0: Formidable occasion, Jean-Luc, de prendre des points. Donc, ou calendrier beaucoup plus piégeux qu'il y paraît. J'y tiens quand même. Hein. Il y a quand même quelques pièges qui attendent notre très solide équipe nîmoise.
1: Comme le disait Patrick, ce très bon début, il faut se rappeler l'an dernier dans un autre groupe, une équipe comme Thionville, qui est d'ailleurs leader à l'heure actuelle de la Ligue 3, avait fait cavalier seul tout le championnat.
0: On vous rappelle, amis supporters, amis peuple rouge et blanc, le calendrier du Nîmes Olympique, samedi 29 août à domicile, Fréjus. Et l'hôte du Nîmes Olympique, le 5 septembre, déplacement à la Duchère. Le 12 septembre, nous recevrons l'équipe B de Troyes. Le 19 septembre, déplacement en terre lyonnaise face au club aux Lyonnais, promu donc. Et le 26 septembre, entrée en lice du Nîmes Olympique à l'occasion du 4e tour de la Coupe de France. On va conclure ce premier Saga Croco de la saison. Coach Patrick Champ, Jean-Luc Benoît, Julien. Messieurs, pas de grands discours, mais un score et rien d'autre. Pour quel match, d'après vous? Pour Nîmes Olympique, Fréjus-Saint-Raphaël. J'ai très envie de connaître votre pronostic pour ce match, ce premier match de la saison aux Antonins ce samedi, où il y aura déjà plus de 2000 abonnés. Ça a été signalé par les réseaux sociaux du Nîmes Olympique.
2: Moi, je donne une victoire en 3-1 de nos crocodiles.
0: Allez, je me lance. Moi, je vois bien un petit 1-0 pour le Nîmes Olympique. Sécurité, sérénité et 6 points au compteur.
1: Oui, moi, je vois une victoire par 2 buts d'écart, mais attention au camarade Abdel Jelil. On sait que c'est un redoutable buteur et qui, lors du match amical auquel j'avais assisté, nous a quand même titillé.
0: Merci Patrick, Jean-Luc et Julien. Merci au bar Le Victor Hugo ce lundi de nous avoir accueillis. Et puis merci surtout à vous pour votre fidélité. Vous retrouvez le podcast de Canal 30 sur nos radios partenaires, les plateformes de podcasts populaires et les réseaux sociaux. Rendez-vous la semaine prochaine après Nîmes Fréjus. Nous retrouverons un dimanche matin les Halles de Nîmes, Patrick, et les Halles de Nîmes quand même, c'est une ambiance, ça nous permet de boire un petit café.
2: Ah, c'est une institution chez Fredo, donc on va retrouver nos bonnes habitudes.
1: La saison 9 de Saga Croco est lancée et le Nîmes Olympique aussi.
0: Saga Croco épisode 282, c'est déjà terminé.
3: Très heureux de s'être retrouvé autour de la table avec Patrick et Jean-Luc, forcément, on se retrouvera la semaine prochaine au Halles de Nîmes un dimanche matin, de bonne heure et de bonne humeur.
0: Et puis messieurs, comme d'habitude, et surtout, surtout!
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0: Il est 11h30 sur Radio Alliance Plus et on retrouve tout de suite Martine Kino pour Anticoussimo.
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3: La semaine dernière dans Anticoussimo, vous avez fait la connaissance de Sophie Madeleine, ingénieure de recherche, directrice du Centre de la réalité virtuelle de l'Université de Caen-Normandie. Et nous vous avions annoncé sa venue au Forum du Livre Péplum. C'est chose faite depuis dimanche dernier et nous allons l'écouter à nouveau. Mais auparavant, son collègue et complice Philippe Fleury expliquera le pourquoi du comment de cette aventure de la restitution de Rome, dans les Nocturnes de Rome, on en a parlé, et cette aventure de la restitution plus spécialement du stade de Domitien. On l'écoute.
4: Vous vous demandez peut-être, je vous le disais, pourquoi à Caen on travaille sur la Rome antique, hein, ce serait plus naturel ici à Nîmes de travailler sur la Rome antique, alors nous on n'a pas de magnifiques arènes comme les vôtres, mais on a cet objet qui est tout à fait étonnant, tout à fait exceptionnel, qui est une grande maquette de la Rome antique. Quand je dis grande, elle fait 12 mètres sur 6. Et il n'y a que 3 grandes maquettes comme ça dans le monde. Il y a celle-ci, qui a été faite par un architecte normand, qui s'appelle Paul Bigot. C'est en fait un envoi de Rome. Il était Grand Prix de Rome en 1900, et comme tous les Grands Prix de Rome, il devait envoyer à la fois un état des ruines et une restitution des ruines, comme on disait. Alors généralement, ses collègues faisaient ça sous forme d'aquarelle, et lui, son sujet, c'est le grand cirque. J'en pourrais pas le grand cirque, conduire à tout. Et son sujet, c'est le grand cirque, et il a choisi de faire d'abord une maquette du grand cirque, et puis ensuite, au lieu de rester 3 ans à Rome, comme tous les pensionnaires, il est resté 11 ans. Il est resté 11 ans, il a fait la ville entière. Et nous, on a hérité de cette maquette, je ne dis pas pourquoi tout de suite, mais donc maintenant, elle est à l'université de Caen. Il n'y en a que 3 dans le monde, au total, de maquettes comme celle-là. Il y a donc celle de Paul Bigot. À Caen, il y a une copie de celle de Paul Bigot à Bruxelles. Et une autre maquette qui a été faite quelques décennies plus tard par un Italien qui s'appelle Gismondi, qui est dans un musée à Rome, mais qui malheureusement fermé depuis très longtemps. Hein. Et qui aura du mal à rire. Alors, cette maquette, en 1994, on a décidé de la remettre en valeur dans un nouveau bâtiment. Et à cette occasion, nous avons lancé la constitution d'une maquette virtuelle. Alors, la maquette de Paul Bigot ne sert pas de base pour faire cette maquette, n'est pas une base, mais c'était le prétexte. C'était le prétexte, on s'est dit, on met en valeur la maquette de Paul Bigot, mais les sciences humaines, on est capable aussi de refaire ce que faisait Paul Bigot il y a pas un siècle. Il faisait quasiment un siècle. Et alors cette maquette, on l'a fait à la fois dans un objectif scientifique, c'est-à-dire pour continuer à poursuivre les études sur l'architecture, l'urbanisme de Rome, mais également dans un objet pédagogique, pour montrer aux étudiants, aux élèves, au grand public, ce qu'était cette ville de Rome, en choisissant la même époque que Paul Bigot, le 4e siècle après Jésus-Christ. Alors cette maquette ne vient pas remplacer celle de Paul Bigot, qui est magnifique, est un objet d'art qu'on met en valeur aussi, qu'on présente, mais elle vient en complément, sachant avec deux intérêts. D'abord, on peut la corriger. On peut corriger la maquette. C'est que la maquette de Paul Bigot, c'est l'état des connaissances en 1930, en gros, puisqu'il a travaillé dessus jusqu'à la fin de sa vie, mais bon, la connaissance, c'est celle des années entre deux guerres. Donc on peut, et on n'a pas envie d'y toucher, c'est un peu historique. Puis c'est bien aussi de conserver l'état des connaissances sur Rome à cette époque-là, puis l'objet est magnifique. Donc ça, c'est la première chose. Et puis d'autre part, dans la maquette de Paul Bigot, souvent quand on fait visite aux élèves, on demande si est-ce qu'on peut rentrer, est-ce qu'on peut marcher dessus. Ben non, on ne peut pas marcher dessus. Hein, bien sûr que non. Par contre, là, dans la maquette virtuelle, on peut rentrer dedans. Alors aujourd'hui, on ne va pas vous présenter tout Rome, mais il nous faudrait plusieurs jours pour le faire. Hein. On va simplement vous présenter un monument qui est extrêmement rare dans le monde occidental romain, qui est même unique dans les tables de connaissances actuellement, un stade. Un stade construit par Domitien. Domitien, on en dira un mot, c'est un empereur qui est très mal connu, parce que comme Néron, sa mémoire a été condamnée, mais il a joué un rôle dans l'urbanisme et l'architecture de Rome qui est tout à fait exceptionnel. Et Sophie vous le montrera tout à l'heure aussi dans la vidéo actuelle, ce monument est absolument extraordinaire, non pas seulement parce qu'il est unique, mais extraordinaire aussi dans sa conception architecturale. Et vous allez voir tout le rapport qu'il a avec le Tillium. Hein, c'est vraiment un édifice créé pour le loisir, dans un secteur de loisir que le champ de Mars.

à l'origine. Vous dire quelques mots si vous avez envie. Enfin, vous connaissez certainement déjà la place Navona à Rome, mais si vous avez envie de voir les restes du stade de Domitien à Rome, vous montrer où on les trouve, et puis Sophie vous emmènera bien sûr visiter ce stade dans son état du 4e siècle. D'abord, qu'est-ce que c'est qu'un stade en Antiquité? Enfin, un stade, le mot stadion, qui a donné stadium, enfin ce qui a été calqué en latin avec le mot stadium, c'est une mesure de longueur. En gros, c'est 200 mètres, à peu près 200 mètres. Et, point de vue architectural, ça désignait une piste de course de 200 mètres. Alors, un stade, on en trouve dans tous les sanctuaires panhelléniques. Les sanctuaires panhelléniques, c'était dans le monde grec des sanctuaires où toutes les cités grecques, se retrouvaient à des périodes définies, généralement tous les 4 ans. Et là, on organisait ce qu'on appelait des jeux, qui comprenaient à la fois des concours hippiques, pour ça il fallait un hippodrome, qui comprenaient des courses, la course à pied, et là il fallait un stade, et différentes compétitions athlétiques également, et puis pour certains jeux, des concours musicaux, donc il fallait un théâtre. Donc dans ces sanctuaires, que ce soit Delphes, que ce soit Némée, que ce soit Épidore, ben vous trouvez toujours l'hippodrome. L'hippodrome, on ne le voit pas souvent parce que comme il était très grand, et puis, bon, il a souvent disparu, mais vous trouvez toujours le stade, vous trouvez le théâtre, et vous trouvez le stade et l'amphithéâtre, en tout cas, le stade, pardon, et le théâtre. Alors qu'est-ce qu'on y faisait dans ces stades? On y faisait de la course à pied, on y faisait du lancer de javelot et de disque, on y faisait du saut en longueur, de la lutte et de la boxe. On a une très belle mosaïque qui vient de Tunisie, qui a été trouvée près de Gafsa, à Batanzamour, qui date du début du 4e siècle et qui offre un panorama partiel de ce qu'étaient ces jeux du stade. Avec, alors elle est très abîmée, vous voyez en haut la course, hein, vous voyez les coureurs là, qui sont sur la ligne de départ, hein, Sophie vous le montrera tout à l'heure, hein, ils tiennent la barre de départ, qu'ils partent tous en même temps. Vous remarquez là, et je vais dire ça pour faire plaisir à Jean-Paul, qu'on a à la fois des vieux et des jeunes qui courent. vous voyez les deux extraits. Les deux personnages qui tiennent la barre à l'extrémité, ils ont chacun un petit cirrus sur la tête, une petite choupette. Alors ça, d'après Jean-Paul, je pense qu'il a raison, c'est le signe des juniors, des jeunes. Par contre, celui du milieu, il a la barbe, et c'est un vieux. C'est un vieux, il n'a pas sa choupette. Alors il y a deux moments de la course, on voit le départ à gauche, puis à droite on voit la course elle-même. Il y a aussi la course en armes, hein, où on portait à la fois le bouclier, le flambeau et le casque. On a le lancer du disque, hein, ça c'est traditionnel. On a la lutte, hein, avec des prises qui sont très très compliquées, on a du mal à voir comment les jambes s'enchaînent les unes avec les autres, puis toujours l'arbitre, bien entendu, qui contrôle. Le pancrace, qui est une mélange de lutte et de boxe. Et puis le pugilat, qui est une boxe, oui, cruelle, hein, enfin, sanglante. On voit d'ailleurs le personnage de gauche, vous voyez, qui saigne, qui a été blessé, puisqu'on a des gants avec des parties en fer, hein, des parties métalliques. C'est très, très brutal. Bon, voilà. Alors, c'est très différent du stade moderne. Hein, d'abord, parce que aujourd'hui, dans l'athlétisme, vous n'avez plus ni boxe, ni lutte. Ça ne fait pas partie de l'athlétisme, et puis c'est dans des bâtiments qui sont à part. Et puis une différence aussi importante, c'est que aujourd'hui, quand on fait la course, on la fait autour du stade. Hein? Alors que dans l'Antiquité, en fait, on faisait ça au milieu. Voilà, c'était au milieu, on avait une piste de départ, une piste d'arrivée qui était au bout du stade. S'il fallait faire plus de 200 mètres, on faisait plusieurs allers-retours, en faisant demi-tour à chaque fois. Alors, vous voyez qu'à l'Olympie, en fait, le stade, il est très simple. C'est une piste. Hein, il n'y a pas de gradin maçonnerie. Comme maçonnerie, il y a juste la loge des juges à droite et puis un petit hôtel à Déméter à gauche. Eh bien, à Rome,

0: Donc là, on est de l'état du stade du 5e siècle, il y en avait un qui était bien antérieur à ça. À Rome, non seulement vous n'avez pas de stade maçonnique, mais vous n'avez même pas d'emplacement fixe pour le stade, jusqu'à Domitien. Pourquoi? Alors il revient à Jean-Paul d'avoir lutté contre une idée reçue, mais qui est toujours active malgré tout, hein, qui consiste à dire, mais parce que les Romains ne connaissaient pas l'athlétisme. Ils l'ont connu, en tout cas, ils l'ont connu très tardivement, ils l'ont connu à partir du 2e siècle avant Jésus-Christ, sous l'influence grecque. Mais c'est faux. C'est faux, il existait à Rome ce qu'on appelle des ludi publici, des jeux, hein, des jeux publics, qui ressemblent un petit peu aux grands jeux de la Grèce, sauf qu'à Rome, ils se tenaient tous les ans, et non pas tous les 4 ans. Il y en avait plusieurs, les plus célèbres, c'est les Magni Ludi, les grands jeux qu'on appelle également les Ludi Romani. Et il revient à Jean-Paul d'avoir bien montré qu'il fallait prendre au sérieux ce texte de Denis Halicarnasse. Denis Halicarnasse, il date de l'époque d'Auguste, donc on a souvent dit, bon, ben, il fait un anachronisme. Parce qu'il raconte des jeux qui ont eu lieu au 5e siècle avant. Et regardez ce qu'il dit. Lorsque les épreuves hippiques sont terminées, ceux qui luttent avec leur propre corps entrent alors en piste, à savoir les coureurs, les boxeurs et les lutteurs. Donc il y avait bien, dans les jeux romains, dès le 5e siècle, donc dès l'origine, des combats athlétiques également. Et ce n'est pas en contradiction avec ce texte de Titus qu'on prend souvent comme référence pour dire que les Romains n'ont connu les jeux athlétiques qu'à partir du 2e siècle. Titus nous dit, beaucoup d'artistes, alors il s'agit cette fois de jeux célébrés en 186 avant Jésus-Christ, fin deuxième. Titus nous dit, beaucoup d'artistes vinrent de Grèce pour l'honorer. Un concours d'athlètes, Athletarum Captamen, fut aussi donné en spectacle aux Romains pour la première fois. Mais ce n'est pas contradictoire. Parce que ici, les athlètes dont il est question, ce sont des vedettes. Ce sont des spécialistes qu'on fait venir de Grèce qui viennent pas, qui viennent en plus des jeux qu'on donne traditionnels pour donner du spectacle. Comme si aujourd'hui, on faisait venir pour une expédition, pour une épreuve sportive particulière, des grands spécialistes renommés pour un match d'exhibition.
1: Voilà.

0: On continue d'écouter Philippe Fleury, professeur de latin et directeur du Centre interdisciplinarité de réalité virtuelle de l'Université de Caen. Il nous présente cette famille de trois empereurs qu'on appelle les Flaviens, Vespasien, Titus, Domitien.
1: Famille passionnée par le spectacle. Vespasien, c'est lui qui a fait construire le Colisée. Titus, c'est lui qui l'a terminé. Et Domitien, lui a fait les aménagements. C'est Domitien qui a fait les sous-sols, notamment du Colisée. Et on sait qu'il était passionné par le spectacle. Mais là où c'est surtout important pour le stade, c'est qu'il a réinstitué ce qu'on appelle les Jeux capitolins. Et regardez ce texte, il est très important. Il institua également l'honneur de Jupiter capitolin, un concours qui avait lieu tous les 4 ans. Il était triple, à la fois musical, équestre et gymnique. À ce concours prenaient part en effet des écrivains de prose grecque ou latine, et pour la course du stade, jusqu'à des jeunes filles. Il le présida, vêtu d'une toge de pourpre de façon grecque. Là, vous n'en voudrez pas ici à Nîmes de faire un petit peu de latin. On en a fait ce matin d'ailleurs, hein, parce que ce texte, il faut bien le comprendre, il faut bien le prendre au sens propre des mots. Alors d'abord, instituit, la suétone est inexacte. Il n'a pas institué les Jeux capitolins, il les a réinstitués. Ils existaient déjà depuis le 4e siècle avant Jésus-Christ, c'est Camille qui, pour remercier Jupiter d'avoir protégé le Capitole de l'invasion gauloise, avait institué les Jeux capitolins, en l'honneur de Jupiter capitolin, mais ces Jeux étaient tombés en désuétude. Ensuite, ce qu'a fait Domitien, c'est qu'il a institué un concours, cartamen, un concours, c'est l'équivalent du mot grec agon, qui se donne tous les 4 ans. Alors oui, il faut faire attention à l'interprétation du mot quinquennal. Hein, quinquennal, c'est qui revient à la 5e année, donc c'est tous les 4 ans. Ah oui, mais les Romains même avaient du mal à comprendre. Vous savez, quand César a institué les années bissextiles, il a dit que c'était quinquennalis, qu'il fallait la 5e année ajouter un jour. Et les prêtres ont mal compté. Ils l'ont fait tous les 5 ans. Voilà, ce qui fait que ça c'est. Donc là, c'est bien tous les 4 ans. De toute façon, quand vous comptez, si vous avez 2 jours en 2000, quand vous êtes en 2004, c'est la 5e, c'est la 5e année. Donc ce ne sont pas les ludi publici, ce sont des jeux qui sont donnés tous les 4 ans. On y a fait courir des jeunes filles, in stadio vero cursu etiam virgines. Mais ce n'est pas un fantasme ni une exhibition. C'est parce que, dans le monde grec, lors des héraïa, lors des fêtes en l'honneur de Juno, eh bien, on faisait courir des jeunes filles. Et donc là, on est dans un concours grec, donc on fait courir des jeunes filles aussi. Et pour bien montrer que c'est un concours grec, Amictus toga graecanica, il est vêtu d'une toge à la grecque. Alors ce jeu capitolin, d'après le programme qu'on peut en reconstituer, de course à pied, course en armes, sport de combat, pentathlon, course de femmes. Mais ce qui est surtout bien important de comprendre, c'est que Domitien a eu un programme édilitaire qui est très cohérent. C'est-à-dire qu'il a d'abord fait reconstruire le temple de Jupiter capitolin qui avait été détruit par un incendie en 80. Il a refait le grand cirque pour les courses hippiques qui étaient données aussi lors des Jeux capitolins. Il a fait construire un odéon pour les spectacles musicaux. Et il a fait construire le stade pour la partie gymnique. Et ce qui est... On ne peut pas dire que la monumentalisation des stades dans le monde romain date exactement de Domitien, puisque à Missa, en Turquie, les ingénieurs romains, probablement à la fin du 1er siècle avant Jésus-Christ, on n'est pas trop sûr de la date, avaient déjà fait un stade extraordinaire en pleine montagne, dans un ravin, en occupant les deux côtés du ravin. Donc en faisant des substructions pour porter la piste et au-dessus du vide avec le torrent qui continue à couler en dessous. Mais il est remarquable que c'est après Domitien, donc à l'époque romaine, que les grands stades grecs, du monde grec, ont été monumentalisés.
0: Après après ce petit jingle dont vous allez peut-être devenir accro et qui est la marque des Nocturnes de Rome que vous pouvez voir sur le web, eh bien, il est temps pour conclure d'entendre une dernière fois Sophie, Sophie Madeleine. Au revoir.
2: Alors, je pense qu'il est maintenant temps d'aller faire un petit tour sur la piste quand même pour voir comment les athlètes pouvaient percevoir ce stade de Domitien. Et là, vous voyez, nous avons disposé des tables avec différents agrès correspondant aux épreuves d'athlétisme dont Philippe vous a parlé tout à l'heure. Vous avez ici le système d'IPEX, alors qu'il existe avec différentes variantes, mais ici, on a représenté le système avec une corde. Donc, on a un personnage qui va se mettre ici à l'arrière, qui va maintenir la corde sous tension, ce qui fait que les poteaux vont pouvoir être tenus verticalement, et au moment où il va lâcher la corde et où les athlètes vont pouvoir partir, cela va éviter les faux départs. Et puis nous avons également ici, c'est surtout des prétextes hein, pour afficher la documentation, pour vous faire voir la mosaïque de Gafsa, pour pouvoir parler de toutes les sources iconographiques qui sont à notre disposition, que nous avons installé tout ce matériel-là. C'est autant de prétextes que l'on peut utiliser pour expliquer ce qui se passait dans ce stade. Pour terminer la visite, je voudrais vous faire part d'une hypothèse, elle aussi, à manier avec prudence, mais qui me semble quand même assez pertinente. C'est une hypothèse qui a été proposée par Paola Cianciorossetto et par Jean-François Bernard il y a quelques années, qui se demande si cet édifice de spectacle n'a pas été conçu dès le départ comme un édifice hybride pouvant accueillir d'autres types de spectacles que les spectacles d'athlétisme. Trois arguments vont dans ce sens. C'est pas parce qu'on est formé à trois parties à l'université, hein, il y a trois arguments, il aurait pu en avoir deux ou quatre, mais là encore il y en a trois. Bon, la première chose, c'est la largeur exceptionnelle de la piste du stade de Domitien. Je vais vous donner deux chiffres. La largeur du stade de Délos, 17,50 m. Retenez ce chiffre, 17,50 m. La piste du stade de Nissa, que Philippe vous a fait voir tout à l'heure, on est quand même dans du très monumental, hein. C'est le stade qui est installé dans un vallon. 43 mètres de large, c'est déjà pas mal. Mais le stade de Domitien a une piste, alors je vais chercher la documentation, à une piste qui est large de 52,90 m. Et comme par hasard, quand je dis comme par hasard, c'est parce que je crois qu'il n'y a pas du tout de hasard, 52,90 m, c'est la mesure correspond quasiment à l'identique au petit côté de l'arène du Colisée. Il n'y aurait donc peut-être pas de coïncidence dans ces mesures. Le stade de Domitien aurait peut-être été conçu dès le départ pour pouvoir accueillir, dans certains cas, des combats de gladiateurs ou des chasses. Le deuxième argument, qu'il faut à mon avis manier avec un petit peu plus de prudence, c'est cette monnaie, très discutable, mais certains proposent d'y voir des gladiateurs armés sur la piste, il faut voir. Mais le troisième argument, qui lui me semble quand même très important, c'est que le stade de Domitien est pourvu d'un haut podium. Sa hauteur, le podium, c'est le mur qui se trouve juste à la jonction de la piste. Sa hauteur a été estimée par Poligny au moment des fouilles à 3 mètres. Or, à quoi cela servirait pour des spectacles d'athlétisme? Sachant que le podium du Colisée, que je vous montre ici avec le même personnage pour la comparaison des échelles, le podium du Colisée a une hauteur de 3,60 m. Le rôle de ces hauts podiums dans les amphithéâtres est d'éviter que les animaux sauvages ne puissent monter dans les gradins pendant les chasses. Mais on voit beaucoup moins bien quelle serait l'utilité d'un podium de 3 mètres pour le stade de Domitien. Ah, peut-être. Enfin, ça va être le dernier élément de l'enquête. Nous savons qu'en 217 après Jésus-Christ, sous Macrin, des jeux sanglants ont bien été organisés au stade de Domitien parce que le Colisée avait été endommagé suite à un incendie. Donc, quelques mots de conclusion. Il nous semble important, dans ces journées consacrées à l'Outillium, de rendre ces lettres de noblesse au stade de Domitien en termes d'aboutissement de l'architecture de spectacle. Ce stade est d'une origine. d'une originalité remarquable, sans précédent. Il a marqué un véritable tournant dans l'architecture des stades, qui ont été construits un petit peu plus tard dans la partie orientale de l'Empire. Deux points font finalement difficulté et se combinent pour expliquer que on n'ait pas reconnu plus tôt tout le génie distillé dans cet édifice de spectacle. La première difficulté, c'est la Damnatio Memoriae de Domitien, qui n'a pas arrangé les choses, prononcée par le Sénat. Et le second, c'est le peu d'intérêt des Romains pour les spectacles athlétiques. Mais finalement, et j'espère que cette courte présentation vous en aura convaincu, ce stade a su s'insérer doublement dans la ville de Rome, et ce, en dehors des compétitions d'athlétisme. Les circulations sous les gradins, lumineuses et aérées, offraient un magnifique lieu de promenade couvert aux habitants de Rome, parfaitement abrité du soleil, et donc en complément des autres espaces verts du Champ de Mars. Et si on ajoute à cette dimension oisive sa capacité à suppléer le Colisée en cas de besoin, et bien sûr le cadre idéal qu'il offrait aux Jeux à la grecque, il nous semble que ce stade de Domitien est un des joyaux encore trop méconnus de la Rome antique.
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1: Bonjour et bienvenue, 10h TU, midi, ici à Paris, le journal sur RFI.
2: Gilles Moreau.
1: Dans l'actualité, situation confuse actuellement à Niamey, capitale du Niger. Des échanges de tirs sont toujours en cours. Ils ont éclaté dans plusieurs quartiers, notamment celui de l'aéroport et près de la présidence nigérienne, où la garde aurait repoussé des mutins. Près de 600 morts et près de 3000 disparus. Dernier bilan de la catastrophe à la frontière entre le Népal et le Tibet. Les sauveteurs poursuivent leur travail dans des conditions extrêmement difficiles. La reconstruction pourrait coûter des milliards de dollars. Bilan très lourd aussi. En Ukraine, une frappe russe dans la nuit a fait au moins 27 morts dans un entrepôt près de la capitale Kiev. Au Niger, situation donc toujours confuse à Niamey, la capitale. Des échanges de tirs et de fortes détonations ont retenti toute la nuit dans la capitale. L'origine et l'objectif des affrontements restent pour le moment inconnus. Guillaume Thibault, les militaires au pouvoir indiquent que les forces de défense et de sécurité sont mobilisées, notamment dans les quartiers de l'aéroport et de la présidence.
3: Des témoins indiquent ce midi que les accès vers le quartier administratif où se trouve le palais présidentiel et l'ORTN, la télévision radio nationale, sont bloqués par les militaires. Selon nos informations, des échanges de tirs, de fortes détonations ont été entendus dès 1h du matin, heure locale, au niveau de l'aéroport où se trouve la stratégique base 101. Base déjà attaquée à deux reprises cette année par des combattants djihadistes. Différence la nuit dernière, des affrontements se sont ensuite donc déroulés au niveau du palais présidentiel, protégé par la garde présidentielle. Une source sécuritaire, jointe par RFI, évoque une tentative de déstabilisation menée, je cite, par des insurgés issus des rangs de l'armée. Tôt ce matin, sur les réseaux sociaux, les militaires au pouvoir ont diffusé ce court message. Face aux événements en cours, gardons notre calme. Nos forces de défense et de sécurité sont mobilisées pour la défense de la patrie. Un temps coupé, le signal de la télévision nationale a été rétabli. À l'aéroport, les dégâts importants empêchent pour le moment aux avions d'atterrir et de décoller.
1: Guillaume Thibault, merci pour ces précisions. La situation à Niamey, au Niger, bien sûr, où on y revient dans nos prochaines éditions, notamment Afrique Midi. D'heure en heure, le bilan de la catastrophe à la frontière sino-népalaise continue de s'aggraver. Actuellement, plus de 600 morts et près de 3000 disparus, dont 4 Français. Les sauveteurs poursuivent leur travail dans des conditions extrêmement difficiles, dans des endroits reculés, presque inaccessibles. Les crues soudaines et les glissements de terrain ont tout emporté et tout recouvert comme un tsunami debout. Les sauveteurs népalais essaient toujours d'accéder à un chantier de construction d'un barrage, là où une centaine de personnes sont retenues prisonnières depuis 3 jours. Parmi les personnes dont on est sans nouvelles, il y a des centaines de touristes et de pèlerins étrangers. Le Népal attire en effet de très nombreux passionnés d'alpinisme venus découvrir les sommets de l'Himalaya. Pour le petit pays himalayen, le tourisme représente d'ailleurs une manne économique non négligeable. Jeanne Bartoli.
4: En 2024, le secteur touristique népalais pesait plus de 6% du PIB. Selon la Banque mondiale, il représente pas moins de 15% des emplois, un secteur essentiel, tout particulièrement dans les régions les plus isolées et les plus pauvres, où se concentrent 80% des emplois liés au tourisme. Ces dernières années, le pays accueille en moyenne plus d'un million de touristes étrangers par an, des passionnés de trekking et d'alpinisme venant découvrir les sommets de l'Himalaya. Mais le Népal est également une destination de pèlerinage, à la fois bouddhiste et hindou. Le pays attire de très nombreux touristes indiens et chinois. Le village de Lumbini est ainsi l'un des 4 grands lieux de pèlerinage du bouddhisme mondial. Le tourisme, un secteur crucial mais déjà mis à mal à plusieurs reprises ces dernières années. En 2015, le tremblement de terre meurtrier qui avait frappé le pays avait durement touché les infrastructures touristiques. 5 ans plus tard, la crise du Covid avait conduit à l'effondrement du nombre d'entrées de touristes. Le secteur avait alors mis des années à retrouver des niveaux de fréquentation d'avant Covid.
1: Sur les 4 Français portés disparus, au moins 3 effectuaient un pèlerinage. Enfin, cette estimation d'un ministre népalais, la reconstruction pourrait coûter des milliards de dollars. Également dans l'actualité, un accord pétrolier qualifié d'historique par Washington et Caracas. Il doit permettre aux États-Unis de prendre le contrôle de 20% des réserves vénézuéliennes, l'équivalent de 65 milliards de barils de pétrole, via un partenariat avec des entreprises privées. Donald Trump a donné peu de détails sur cet accord, pas encore signé et qui n'évite pas un certain flou. Côté vénézuélien, la présidente par intérim, Delcy Rodriguez, compte sur cet accord pour stimuler l'économie et ainsi que les recettes du gouvernement. Direction maintenant l'Équateur, où l'ancien président Moreno a été condamné à 5 ans de prison pour corruption. C'était en marge de la construction de la principale centrale hydroélectrique du pays. C'est moins que les 6 ans et demi qu'avait réclamé le parquet. Président de 2017 à 2021, Lénine Moreno a touché des pots de vin d'un réseau dirigé par l'un de ses amis. Les précisions sur place d'Éric Sanson.
5: Le réseau de corruption est accusé par le parquet d'avoir opéré entre 2009 et 2018 par le biais de compagnies et de 20 personnes ayant servi d'intermédiaire pour distribuer les pots de vin payés par Sinohydro, l'entreprise chinoise ayant construit la centrale de Coca-Cola Sinclair. Au total, 76 millions de dollars de pots de vin auraient été versés, 4% du coût total de la centrale, selon le parquet. Deux fois vice-président du pays entre 2007 et 2013, Moreno a utilisé sa position pour favoriser le réseau de Conto Patiño, un homme d'affaires faisant partie du cercle de ses amis proches. Selon le tribunal, Sinohydro a transféré les pots de vin à des compagnies liées à Conto Patiño, certaines basées au Panama. Depuis ce pays, considéré comme un paradis fiscal, l'argent était distribué via transfert et paiement par chèque, notamment à des membres de la famille de l'ex-président Moreno, mais aussi à des fonctionnaires qui, à l'époque, travaillaient sur le dossier de Coca-Cola Sinclair. Lénine Moreno a aussitôt condamné la décision judiciaire et renvoyé la faute sur Jorge Glass, son successeur à la vice-présidence, actuellement emprisonné en Équateur pour corruption. Eric Sanson, Quito, RFI.
1: Au moins 27 morts dans une frappe russe en Ukraine dans la nuit. Une frappe qui, de source ukrainienne, a touché un entrepôt près de Kiev. Pour ou contre la reprise des négociations d'adhésion avec l'Union européenne, c'est la question soumise à référendum aujourd'hui en Islande. Environ 270 000 électeurs sont concernés. Le résultat s'annonce très serré, les deux camps étant coude à coude dans les sondages. L'Islande avait déjà présenté sa candidature à l'Europe en 2009, mais les discussions avaient été gelées en 2013 avec l'arrivée au pouvoir d'un gouvernement eurosceptique. L'actualité politique en France, elle est dominée par l'université d'été du Parti Socialiste ce week-end à Blois, dans le centre du pays. À 8 jours du premier tour de la présidentielle, le chef du parti, Olivier Faure, prononce aujourd'hui un discours très attendu. Il devrait préparer le terrain à sa propre candidature, outre celle de Raphaël Glucksmann, et alors que François Hollande maintient le suspense. Les Norvégiens pleurent leur monarque. Hier soir, des milliers de personnes se sont recueillis à Oslo après la mort du roi Harald V à l'âge de 89 ans. Le doyen des souverains en Europe était une figure rassembleuse. Son fils de 53 ans lui succède sous le nom Harald VIII. Une période de deuil national ira jusqu'aux funérailles dont la date n'est pas encore connue. Ce décès survient alors que la famille royale norvégienne a été éclaboussée par plusieurs scandales ces derniers mois, en lien notamment avec le criminel sexuel Jeffrey Epstein. Après 2 semaines d'âpres négociations, la COP17 contre la désertification est maintenant terminée. Les tensions géopolitiques du moment auront rythmé les discussions à Oulan-Bator, en Mongolie. C'est si vrai que le simple fait que cette COP existera encore dans 2 ans est un succès en soi. Sur place pour RFI, Étienne Cholez.
6: Coup de marteau et applaudissements pour clôturer les débats. Les négociateurs confient hors micro avoir sauvé la COP. Et c'est bien là l'essentiel. De nombreux groupes de travail et comités sont prolongés, tout comme le budget, ce qui a failli ne pas être le cas à cause des États-Unis notamment. Yasmina Fouad, la secrétaire exécutive de la COP désertification.
7: Dans chaque accord environnemental multilatéral, vous ne pouvez pas dire que c'est facile. Et plus les années passent, plus c'est compliqué. Mais ce que j'ai vu ici, ce sont des pays qui essaient de construire ensemble, de trouver des compromis. Et non de détruire.
6: Vision très optimiste de Yasmina Fouad. Un texte sur la sécheresse a bien été validé, mais sans aucun mécanisme contraignant, comme réclamé depuis des années par les pays africains. Colère de Patrice Burger, le président du CARI, une association de lutte contre la désertification.
8: Les dégâts collatéraux, c'est effectivement que cette convention risque d'être extrêmement affaiblie et de nourrir la polémique sur la potentielle inutilité des deux autres conventions. C'est vraiment une honte.
6: Les deux autres COP auront lieu cette année, celle sur la biodiversité en octobre en Arménie et celle sur le climat en novembre en Turquie. Étienne Cholez, Oulan-Bator, RFI.
1: Enfin, un mot de tennis avec les derniers matchs avant le début demain de l'US Open à New York. La Française Paris est en finale du tournoi de Montré au Mexique. Elle jouera contre la Belge Mertens. Et chez les Français, en revanche, Benjamin Bonzi a échoué en demi-finale du tournoi de Winston-Salem aux États-Unis. En football, enfin, la deuxième journée de Ligue 1, nouveau miracle pour le Paris Saint-Germain. Mené 2-0, les doubles champions d'Europe ont encore arraché un match nul, 2 buts partout. Voilà pour le journal. À tout à l'heure, 13h, pour une nouvelle édition.
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1: Krishna suit son intuition. Pour lui, le bon sens l'a amené à développer l'agriculture naturelle en s'inspirant de Masanobu Fukuoka et de la permaculture. Dans la ferme Solitude à Auroville, c'est ensemble avec sa compagne et les volontaires qu'ils produisent ce qu'on a dans nos assiettes. Histoire de savoir ce qu'on mange. Salut Krishna.
2: Nous sommes à Solitude Farm et c'est une ferme de 6 acres, presque 2 hectares et demi. Et on est à Auroville, la ville internationale, pour le but de harmonie entre l'humanité. On est là, ça c'est le contexte de nos petites fermes qui est de faire le natural farming, qui est l'inspiration de Masanobu Fukuoka, qui écrit le livre Une révolution d'une seule brin de paille. Et c'est aussi, il y a plein d'exemples de permaculture, de comment gérer les différentes cultivations avec les saisons, les rotations, le paillage vivant, comment intégrer des relations physiologiques aussi avec la relation du temps. C'est-à-dire, certaines plantes, ils ont une duration très longue, comme une manguier, ou très courte, comme une salade. Alors, comment tu mélanges toutes les différentes cultivations et comment que ça soit pratique aussi, tu vois. Si tu as un petit 4 mètres carrés, tu peux faire des délires. Mais quand tu gères une ferme qui a certaines responsabilités, projets aussi, et c'est important que ça reste... ça reste quelque chose que puisse être reproduit, quoi, si tu veux. Et qui a un sens, quoi, pratique, que c'est une ferme, quoi, c'est une production. Mais à la base, on ne fait pas de compromis, de philosophie qu'on ressent très fort. Et c'est l'inspiration de Fukuoka. Tout ce que je dis, ça vient de ce qui, comme il m'a touché. J'ai eu la chance de passer 5 jours avec lui il y a 10 ans. Et c'est un grand maître, quoi, tu vois.
1: Mais... Bon, on va en parler de la permaculture et de Masanobu Fukuoka, mais j'aimerais d'abord que tu me parles de toi, de ton histoire à Krishna. Donc, comment est-ce que tu es arrivé à développer le farming, la ferme? Pourquoi est-ce qu'un jour tu t'es dit, bon, bah tiens, de ma vie, je vais mettre les mains dans la terre et je vais produire du végétal?
2: J'étais dans l'école de Jay Krishnamurti en Angleterre pendant 4 ans, de l'âge de 15 ans à 19 ans. Et la dernière année, j'ai arrêté toutes mes classes. C'était super classe, hein. On a eu des super profs qui étaient plutôt des amis, très, comme une famille, quoi. J'étais très heureux, mais j'étais tiré par quelque chose d'autre. Et il y avait une jardinière qui a vécu à Auroville. Et le jardinier, le principal de l'école, ils sont payés la même, tu vois. Ils sont les deux vus comme des éducateurs, des enfants, des étudiants. Et alors, j'ai passé beaucoup de temps avec ce monsieur. Et de plus en plus, j'ai arrêté mes classes. On était en train de faire des recherches dans la génétique. On a fait plein de choses. Mais j'ai arrêté tout ça. J'ai continué la guitare. C'est ma passion. Et le théâtre. J'ai commencé à travailler dans le jardin et je me suis rendu compte que si je veux vivre ma aspiration intérieure, personnelle, c'est-à-dire que je trouve un moyen de vivre où ça m'aide à me trouver moi-même, parce que ça c'est le but final, quoi. Il n'y a pas d'autre but que ça, de se comprendre, quoi. Alors j'ai trouvé que le jardin, ça c'est un super moyen de faire ça. J'ai eu d'autres opportunités, quoi. Les gens m'avaient envie que je commence le théâtre et l'école de drame et tout ça, mais c'était très fort. C'était une vraie... Quand il m'a parlé d'Auroville, j'ai une vision, quoi, de ce que je fais maintenant.
1: Donc on t'a parlé d'Auroville quand tu étais encore en Angleterre?
2: Oui, à l'école que je suis monté, oui, il m'a parlé de ça et ce monsieur. Et j'ai su que je vais venir vivre ici, quoi. C'était très clair. Ouais.
1: Tu parlais aussi de Masanobu Fukuoka. Est-ce que lui a été ici à Auroville ou est-ce que tu allais le rencontrer chez lui à Shikoku au Japon?
2: Non, il était ici à Auroville, mais pas quand moi j'étais ici. Il est venu visiter Auroville avant que je suis arrivé dans les années 80. Et moi je l'ai rencontré dans la ferme de Vandana Shiva à Dehradun il y a 10 ans. Et je suis venu ami avec ses assistants aussi. Ils sont venus ici l'année après pour faire un stage de Fukuoka et tout ça. Et oui, après, c'était un peu mon début, quoi, le Fukuoka, mais j'ai passé longtemps pas réaliser ce qu'il a dit. Tu vois, il y a plein de choses à apprendre, peut-être, avant de commencer le... Je crois qu'il y a plein de choses. Les bases d'agriculture, quoi, sans l'eau et sans la terre, les basics, quoi. Il faut voir ça en place. Alors, on peut commencer de parler de intercrop, stacking crops et toutes les diversités qu'on peut mélanger ensemble. Mais j'ai passé pas mal de temps juste à apprendre comment ça se marche ici et faire des erreurs, faire des fautes, trouver des trucs, apprendre, quoi. Et c'était juste après que je l'ai rencontré il y a 10 ans que je suis vraiment commencé à essayer de matérialiser, manifester ce qu'il a, de sa vision, quoi.

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1: Quand on parle de permaculture, moi je pense à la culture permanente, mais je sais aussi que Masanobu vient du Japon, donc avec un climat très différent, une végétation très différente. Est-ce qu'on peut facilement adapter la permaculture d'une région du monde à une autre? Est-ce que c'est avant tout une philosophie, une façon de penser, une façon de réfléchir le végétal? Ou est-ce que... Qu'est-ce que c'est pour toi la permaculture? Comment est-ce que tu le définirais?
2: D'abord, permaculture, c'est un mot qui est un peu usé maintenant, je trouve, franchement. Ça a perdu un peu la beauté qu'il avait, parce qu'il y a beaucoup de gens qui font des stages de permaculture. Est-ce que tu as le certificat de permaculture? Et c'est tout. En anglais, on dit bullshit. Parce que j'ai rencontré tellement de ces gens qui ont fait ça, mais ils ne savent rien. Ils ne savent pas comment mettre les mains dans la terre. Alors, si ça, c'est la permaculture, ça ne m'intéresse pas trop. Moi, je le vois plutôt que permaculture. Je sais pas, en anglais, on dit common sense, non? C'est ça, tu vois. Dès que tu commences à bosser avec les plantes, tu as une philosophie derrière qui a du largeur, tu vois, à respirer. Tu vas comprendre les relations entre les choses. Tu vas commencer à essayer ça. Par exemple, dans ce champ-là, tu vois. Là, on a. D'abord, c'est un champ qui n'était pas élaboré depuis quelques années, au moins, je ne sais pas, 5 années. 4-5 années, on n'a pas élaboré là. Peut-être 4, oui. Et alors, la fertilité dans la terre, ça devient de mieux en mieux chaque année. Tu vois combien de paillages on a. Ça, c'est des buttes et des petits canals là. Et dans les canals, c'est profond, c'est plein de paillages, quoi. Et en bas, c'est même des branches plus dures, des matières plus denses, quoi. Alors, tout ça, ça décompose et on fait très peu dans le champ. Il y a une fertilité qui vient, qui est super forte dans le champ et super, super riche. Dans cette terre, il y a des millions de micro-organismes, des vers de terre, des bactéries, des champignons, toutes sortes de petits animaux, des insectes, toute vie, la vie. Et la vie, c'est proportionnel à la fertilité. Associer toute cette mélange de vie, tu vois, dans la terre. Ça, c'est la fertilité. Toute la dépendance, interdépendance de ça. Alors, quand tu viens à mettre beaucoup de compost, tu déranges ça, même si c'est organique. Alors, organic farming, c'est une avenue, et le natural farming, c'est vraiment notre... Peut-être organic farming, c'est le début de pensée de comment on peut faire autrement, quoi. C'est pas évident, c'est facile à comprendre et d'être touché par la philosophie de natural farming, parce que c'est vraiment la vérité. Tout le monde lit ce livre et il ressent le fermier qui est à l'intérieur de chacun, quoi. Parce qu'on a tout le droit de manger la terre qui vient d'où on vit, quoi. On a le droit de ça. La plupart des gens dans toutes les villes de ce monde, ils se plaignent. Planète, quoi, il sait pas d'où vient la nourriture, et ça, c'est la base de tous les problèmes, parce que les sociétés sont développées à cause de l'agriculture, à cause de toi et moi. La seule chose qui nous unit profondément, c'est la nécessité de coopérer pour avoir nos nourritures. Alors ça, c'est le début de toutes les sociétés, civilisation, la culture. Il faut qu'ils disent une société qui ne sait pas d'où vient son nourriture, c'est une société qui est sans culture. Et l'humanité sans culture va mourir. Alors, tout ce qui commence là, avec le sol, avec toute cette vie, c'est la fertilité. Après, tu as le prochain niveau, c'est les cultivations qui sont dans le champ là. Alors là, c'est une champ de riz. Et le riz était très mauvais, ce riz, cette année, à cause de... Il n'y avait pas de moisson, alors on a perdu ce champ. On a coupé toute la paille qui était dans le champ, on a remis sur les buttes et dans les canals. On a planté des aubergines. Et maintenant, dans les canals, sur les côtés, on va planter aussi des épinards qui grimpent. Il ne grimpe pas, il fait comme ça, il cherche quoi par terre. Alors c'est une super mélange, là, ça va utiliser bien l'espace, mieux. Là, on a une ligne de bananiers qui est moyenne duration. On a des fruitiers sur les côtés là. On va peut-être mettre encore une ou deux fruitiers. Mais là, c'est cette année, après le riz, on a essayé de faire des légumes. Et quand les légumes, c'est trois quarts... ça finit trois quarts de la production, on va commencer à mettre des engrais verts. dans les champs, plutôt probablement une lentille encore. On va avoir une récolte de lentilles, mais ça aussi, ça va faire un couvre-sol pendant l'été qui est très très dur ici. Et après, c'est couvert, c'est bien couvert le sol. On va semer le riz après dans l'engrais vert, dans la lentille. Coupe le lentille, lentille ça meurt et l'engrais vert ça germine au travers de la matière organique qui décompose sur la surface.
1: Et comment est-ce que tu trouves ces associations végétales? Donc tu disais de l'aubergine avec des épinards, ça va très bien ensemble, mais c'est par l'expérience, c'est par les lectures. Comment est-ce que tu en viens à déterminer ces subtiles associations?
2: Je sais pas, moi je fais des choses spontanément. Je trouve qu'il y a un peu trop d'espace entre les plantes là, et que si on met une cultivation, là juste au centre, ça va prendre l'espace où c'est vide, quoi. Je crois que ça va. J'utilise je sais pas, ce que je regarde beaucoup des choses, les relations physiologiques, ça c'est nécessaire, quoi. Et après
1: le bon sens aussi, peut-être.
2: Le bon sens, c'est-à-dire
1: common sense,
2: ouais, le common sense, sens comment, ouais.
1: Derrière toi, il y a des tomates. Je vois que des tomates. Alors pourquoi est-ce que tu n'as pas associé ici avec autre chose?
2: Des fois, on a juste beaucoup de choses à faire. On a mis toutes les tomates un jour, tac, comme ça. Et ce n'est pas très pratique d'avoir une tomate ici et une tomate là. On pouvait mettre une ligne de basilic entre les tomates, mais on n'a pas... Je ne sais pas, c'est venu comme ça. C'est assez pratique de mettre des fois les tomates tous ensemble, tu vois. Mais... On n'a pas encore fait quelque chose entre ces tomates. Mais on va faire une lentille après. Après ça, on va faire une lentille.

0: truc là qui va pas, regarde.
1: Ah oui, alors qu'est-ce que tu fais quand un plomb est malade?
0: J'espère qu'il crève pas tout, mais je sais pas, pour le moment ça a l'air. Nos deux plantes, ils ont pas l'air très bien, mais je sais pas. C'est mouillé quoi. Au moins.
1: Tu essaies de trouver, quand une plante est malade ou attaquée par un insecte, est-ce qu'on va trouver une autre plante qui va permettre d'éloigner cet insecte?
0: Je sais pas de tout ça. Moi je laisse beaucoup de choses à pousser dans la ferme, mais beaucoup de choses, beaucoup de mauvaises herbes, beaucoup ça. Et je laisse la nature, je sais pas.
1: Ici, la ferme Solitude, donc on a mangé là à midi, et le cuisinier nous disait que tout ce qu'on a dans l'assiette, c'est produit ici.
0: Normalement, c'est comme ça.
1: Et tout ce qui est produit ici, après, est vendu sur Auroville, ou comment ça se passe? Où va la production de la ferme Solitude ici?
0: Bah, on a... Tu vois, à la base, on a l'actualité de faire ce travail alternatif avec la terre, et après, on a des projets qui sont des fruits de cette façon de faire l'agriculture. Et une, c'est le resto, comme on a dit. Mais l'autre, c'est le CSA, on dit en anglais, Community Supported Agriculture. Il y a un mot pour ça en français. On fait des paniers et les gens, ils nous paient en 6 mois en avance. Et ils n'ont pas le choix de ce qu'ils recevront dans le panier. Ils ont ce qui pousse quoi dans le moment, et ça marche très bien. On a réussi à donner ça, on est sur la 4e année là maintenant, on a réussi à donner ça chaque semaine, 2 fois par semaine pour presque 4 ans là, je sais pas, 3 ans et demi, un truc comme ça. C'est une réussite quoi pour nous, même si c'est petit, tu vois, c'est pas plus que... On n'est pas plus que je sais pas combien de kilos pour le moment, mais 40, 60. On vend plus que ça. À les coopératives d'Auroville, on vend plus que ça. Mais déjà, c'est super, quoi. Il y a énormément de possibilités avec ce projet. Énormément. Mais c'est comment de le faire... comment faire le marketing quoi, c'est le marketing très important, comment donner cette idée aux gens que de manger, de savoir d'où vient la nourriture que tu manges, au moins une portion de ton régime quoi, de ce que tu manges chaque semaine, au moins un petit peu de ça, tu sais d'où il vient. Et il y a un goût de, je sais pas, ça t'a plu la nourriture, c'était bien, tu vois, il y a un goût, non, différent. Alors ça, ce goût, c'est ce qui fait dans le sol, là, toutes ces relations. C'est direct, c'est une réflexion directe. Et ça, ce goût, c'est le goût of well-being. Moi, j'ai dit ça. C'est le health, it's the taste of well-being.
1: Le goût du bien-être.
0: C'est ça. Moi, j'ai dit ça. Et je vois ce sol, c'est aussi well-being, tu vois. Il est...
1: Donc là, on va voir quoi? On va voir plein de vie dans le sol. Ah ouais.
0: Tu vois, c'est nice soil ici. Full of ants and God knows what else.
1: Et quand tu es arrivé, le sol était déjà comme ça? Parce que le sol s'est modifié avec le temps.
0: Bien sûr, ça a modifié. Ça change très vite ici. Dès que tu remets du matière organique, il y a un endroit qui s'appelle Pebble Garden. C'est Bernard et Deepika d'Orville, qui sont un peu, je sais pas, un peu mégots, quoi. J'ai pris beaucoup avec eux. Beaucoup d'appréciation pour le travail. Ils ont fait la même chose, un petit peu plus petit en taille, mais ils ont le terrain, c'était que des cailloux avant. Nous, au moins, on avait quand même une terre qui était déjà... Il y avait déjà un niveau, quoi. C'était déjà bien. Maintenant, c'est beaucoup, beaucoup mieux, mais eux, ils n'avaient rien. Ouais.
1: Tu as commencé quand? Il y a combien d'années ici?
0: Il y a 17 ans. Je suis là 20 ans maintenant en ville.
1: Donc tout ça pour suivre ce rêve qui était de vivre dans la tête, ton inspiration principale, quoi.
0: Oui. Je sais pas, je suis ma vie, je suis aussi musicien, je suis avec j'ai un groupe et on est avec une label à Bombay. On fait des concerts en Europe, en Amérique, à Singapour. C'est nos 3 ans d'or, on est télé.
1: Tu as le temps de concilier la musique et la ferme, parce que finalement, ouais, c'est pas de vacances ici.
0: Je suis pas seul, quoi. Il y a Satya là qui est manager de la ferme. Il y a Paul Rochotte là qui bosse pour nous. On a des bénévoles, certains uns qui sont plus sérieux que d'autres. Il y a ta Connie qui rigole pas, elle est sérieuse. Elle fait l'irrigation maintenant, c'est génial.
1: Et comment ça marche le bénévolat ici, le volontariat? C'est basé sur le woofing, le système de travail dans les fermes? Ou comment est-ce qu'on devient bénévole ou volontaire?
0: Je sais pas trop d'expérience avec le woofing. Nous on trouve que c'est une expérience magique. Tu peux avoir ici si tu veux. Si tu veux pas cette expérience, bon, d'accord, reste soit dans une guest house, quoi. Mais si tu cherches cette expérience, c'est authentique, tu vois. Il y a beaucoup de blabla avec ce truc de sustainability. Proportionnellement de la combien de gens parlent de ça, il y a très peu d'endroits où c'est authentique, tu vois, c'est concret, quoi. Alors, ouais, on a les gens qui viennent et on lui demande d'être full-time avec nous. Full-time, c'est-à-dire quand tu es fatigué, prends une repose. Quand tu veux faire quelque chose, fais-le. Mais sinon, sois dédié à le projet. Et une contribution financière, la paye, pour être ici aussi. Et on donne le déjeuner aux tous les bénévoles. Et l'accommodation, qui est très simple, mais un peu romantique.

0: J'en reviens juste un petit peu à la permaculture. Tu parlais de Masanobu Fukuoka, je pense aussi à Bill Mollison qui a développé un peu la permaculture en Australie. Est-ce que tu as eu l'occasion de découvrir d'autres fermes comme la tienne dans d'autres pays, d'autres continents?
1: Pas dans notre pays, mais en Inde, oui. En Inde, je connais 5 endroits qui sont relais dans comment on travaille. Et il y a une sorte de but collectif entre ces 5 endroits. Et une, c'est Bernard et Deepika, que j'ai dit, Pebble Garden, et une autre ici. Et une ferme qui s'appelle Hamsa, c'est à Bangalore. C'est un pote qui a pris ici aussi. Et une ferme qui s'appelle Marudam, c'est une école. Et ils ont à peu près la même vision aussi. Et c'est intéressant de voir toutes ces fermes avec ces différents stages d'évolution, quoi. Ouais.
0: Tu parlais aussi de Vandana Shiva. Donc, quel est son rôle ici en Inde, dans le milieu rural et agricole?
1: Je sais pas trop. Je suis pas Vandana Shiva. Je sais pas trop. J'ai lu certains essais à certains moments et ça a l'air très intéressant.
0: Tu te parlais encore juste de la vision de la ferme. Tu dis on partage la même vision. Donc cette vision, ce serait quoi si tu devais la définir et nous la présenter?
1: Bon, je crois que la vision, ça a plusieurs niveaux, mais sur le niveau collectif, c'est de vivre ensemble et que les gens trouvent leur place dans la société, quoi, dans la communauté. L'artiste, il trouve son place, il trouve sa responsabilité dans la communauté en relation avec chacun et avec la nature. Et une intégration de l'éducation dans tout ça aussi, c'est très important pour tous ces endroits. Et l'intégration de l'art, la musique, l'art, la créativité, très important aussi pour les gens. Et la qualité de vivre ensemble, quoi. Les derniers 2 ans, j'avais 1000 projets, chaque jour de nouveaux projets, plein de trucs. Et là, je suis un peu plus cool down, quoi, maintenant. Et il faut que la ferme, ça s'apprend à se gérer lui-même, quoi. Lui-même, ça doit tourner, je dois trouver la bonne équipe pour faire ça. Je suis en train d'essayer de faire ça, trouver des gens qui veulent vivre long terme ici. Parce que c'est pas facile, hein. La dédication à ça, il faut... Quand je réfléchis, voir certains amis qui sont venus, ils sont partis, ils sont là, ils ne savent pas ce qu'ils veulent. Et je vois moi-même, ce n'est pas pour faire comparaison, on ne peut pas comparer les deux. Mais je suis venu ici après une vraie appel intérieur, tu vois. Ce n'est pas facile pour moi de nier ça, non. Et je crois que c'est ça qui m'a donné l'énergie pour faire tout ça. Mais pour trouver des gens qui partagent ça, c'est pas évident, tu vois, parce que tout le monde est en train de chercher la vie, trouver le bon endroit pour vivre. Mais je crois qu'il faut abandonner tout ça si tu veux vraiment trouver une bonne vie. Il faut plonger dedans. Mais c'est pas évident, hein, c'est pas évident, parce qu'on n'est pas tous la même du tout. Il y a des gens, ils ont diverses énergies, différentes nécessités, mais c'est ce que je suis en train de faire. C'est l'évolution de la solitude, c'est trouver la façon que ça vive plus facilement, quoi.
0: Merci Krishna. Ce que je retiens en tout cas, c'est que c'est important de savoir ce qu'on a dans l'assiette, hein, de manger en conscience et de ressentir les saveurs.
1: Ok, cool. Glad you like it.
0: Thank you, merci.
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2: Bonjour à toutes et à tous, bienvenue dans votre émission Soundtrack sur Radio Alliance Plus 103.2.fm. Ravi de vous retrouver toutes et tous pour un hommage à Claudia Cardinal. Claudia Cardinal, l'actrice italo-française qui nous a quittés récemment en 2025. Voilà, je trouvais intéressant, une fois n'est pas coutume, de brosser le portrait musical d'une des plus grandes actrices internationales, de rendre hommage à cette femme incomparable, à cette actrice au charme extrêmement méditerranéen. Je vous propose de rentrer tout de suite en musique avec la bande originale du film Le Guépard, film de Luchino Visconti qui date de 63. La bande originale a été composée par Nino Rota. Voilà, je vous laisse redécouvrir ou découvrir cette musique du chef-d'œuvre de Visconti, adaptée du roman de Giuseppe Tomasi di Lampedusa.

Élue la plus belle italienne de Tunis, elle se montre au Festival de Venise et fait un séjour à Rome où elle suit les cours du Centro Sperimentale. En parlant de Claudia Cardinale, je trouve qu'il est intéressant de recontextualiser dans l'époque la place qu'avaient les femmes et les actrices au sein de l'industrie cinématographique. En effet, c'est l'époque où le marché commun européen en Italie est en voie de formation et où le cinéma italien ne possède que deux vedettes féminines de valeur internationale. Gina Lollobrigida et Sophia Loren. En revanche, elles ont du mal à séduire le public anglo-saxon et leur popularité est médiocre en Europe, excepté bien évidemment en Italie. Voilà, c'est important de recontextualiser effectivement la carrière de Claudia Cardinale à l'intérieur en fait de ce marché commun européen. Vous comprendrez plus tard pourquoi, je vais y aller petit à petit. Claudia Cardinale, le voyage musical que je vous propose, c'est vrai.

les plus grands acteurs et actrices. Pour revenir à sa carrière, le producteur Franco Cristaldi, avec qui elle se mariera plus tard, mise sur ce marché commun italien et cherche une comédienne susceptible d'être lancée sur ce marché comme un produit. Je vais m'arrêter là en termes d'introduction. Je vous propose d'écouter la musique du film de Bolognini, Il Bel Antonio, musique composée par Piero Piccioni.

Je vous parlais de produits en termes d'actrice, et c'est vrai que le producteur Franco Cristaldi cherchait véritablement un produit typique et exclusif à lancer sur le marché international en tenant compte du phénomène Bardo qui submerge à l'époque le cinéma français de l'époque. Il s'agit en effet de créer une nouvelle Brigitte Bardot en la personne de Claudia Cardinale, mais en moins érotisée, afin de passer les frontières européennes sans créer de difficultés avec les diverses censures internationales. En guise d'introduction musicale, on vient d'entendre une composition de Nino Rota et de Piero Piccioni. Voilà, j'ai décidé, pour rendre hommage à Claudia Cardinale, de brasser quelques grands films italiens pour lesquels elle a travaillé au début de sa carrière, mis en musique donc par Nino Rota, Piero Piccioni, Carlo Rustichelli et Armando Trovajoli. On retrouvera d'autres compositeurs italiens plus tard dans la programmation de cette émission, mais je trouve ça intéressant de brosser le portrait de Cardinale via les premiers films sur lesquels elle s'est fait la main en quelque sorte, hein, c'est-à-dire qu'elle a vraiment fait ses armes de comédienne aux côtés de metteurs en scène comme Zurlini, comme Luigi Zampa, Pietro Germi et bien évidemment Luchino Visconti, avec qui elle travaillera sur Rocco et ses frères, et Le Guépard, Il Gattopardo, dont on vient d'écouter la bande originale en début d'émission. Toujours est-il que Cristaldi fixe son choix donc sur Claudia Cardinale à peu près à la fin de l'année 1958. Et la comédienne a à l'époque quelques films mineurs à son actif. Et le producteur la lance en Italie même. Elle tourne ainsi avec donc Mario Monicelli, Le Pigeon, et conquiert petit à petit le marché français dans des films comme Rocco et ses frères, donc avec Delon, et La Viaccia avec Belmondo. Je vous propose d'écouter la bande originale composée par Carlo Rustichelli pour ce film qui s'appelle La Ragazza di Bube.

Vous l'aurez compris, à travers ces trois bandes originales, on a une représentation de ce qu'était le cinéma italien de l'époque, c'est-à-dire un cinéma, une espèce de nouvelle vague, hein, de ce qu'on a appelé aussi le néo-réalisme, via des films qui se veulent effectivement dénonciateurs, politiques, intellectuels. Cardinal travaillera ensuite sur quelques comédies, mais au début de sa carrière, c'est vrai qu'elle ne fait pas de films, on va dire, très léger. Je vous en propose un maintenant qui s'appelle Le Cocu Magnifique, en l'occurrence la bande originale du film Il Magnifico Cornuto, composé par Armando Trovajoli, car effectivement ce qui sied parfaitement à Cardinal, c'est à la fois des rôles un petit peu intellectuels qui représentent un peu ce nouveau modèle féminin qu'elle incarne dans le cinéma italien, et là il s'agit d'une musique un petit peu plus légère pour ce qu'on pourrait appeler un vaudeville comique, une petite comédie à l'italienne sans prétention, Il Magnifico Cornuto.

suite au succès de tous ces films italiens. Elle tourne en 1961, Les Lions sont lâchés, avec Henri Verneuil, et c'est vraiment la coproduction italienne qui l'a imposée au sein du film de Verneuil. C'est son premier rôle en français, et c'est aussi la première fois qu'on peut l'entendre jusqu'alors, et même en Italie, sa voix était doublée. Et Claudia Cardinale, c'est aussi une voix un petit peu éraillée, un petit peu cassée. Et à la porte dans ce film, Les Lions sont lâchés, aux côtés de Jean-Claude Brialy et Lino Ventura, au personnage d'Albertine, une fraîcheur, une authenticité et une couleur des plus heureuses. Je vous laisse découvrir la partition composée par Georges Garvarens pour le film d'Henri Verneuil, Les Lions sont lâchés.

Suite au succès du film d'Henri Verneuil, c'est Philippe de Broca qui la convoque en 1962 pour tourner Cartouche aux côtés de Jean-Paul Belmondo et qui la rend immortelle dans son rôle de Vénus. Cartouche témoigne véritablement du génie de Georges Delerue dans sa période la plus féconde. Librement inspiré du style baroque, la musique illustre parfaitement son sens mélodique inégalé ainsi que son habileté à orchestrer et à diriger. On ne se lasse pas du thème principal, de la marche pour cuivre et percussions qui souligne les prouesses du héros, brigand au grand cœur interprété par Belmondo, ou de son thème d'amour enjôleur tenu par la flûte, le hautbois et la harpe, qui sied à merveille à sa compagne Vénus, interprétée par Claudia Cardinale.

Voilà, tragique et baroque à souhait, ce thème composé par Georges Delerue pour la séquence finale du film Cartouche, qui décidément s'inscrit véritablement dans la tradition des grands films d'aventure à costume des années 50-60, un petit peu empreint de romantisme tel Fanfan la Tulipe, réalisé par Christian Jacques avec Gérard Philippe, et ce qu'on pourrait appeler un peu la rivale de Claudia Cardinale, Gina Lollobrigida. Bien évidemment, Delerue affirme véritablement son style personnel dans l'écriture de cette partition. Nul doute, d'ailleurs, qu'il se soit souvenu de ses illustres prédécesseurs qui avaient œuvré dans le film de KPDP, Georges Vamparis et Jean Marion. Continuons notre lancée sur donc cet hommage à Claudia Cardinale. S'il y a eu Bébé en France, il y avait Cécé en Italie. Bébé pour Brigitte Bardot, bien évidemment, et Cécé donc pour Claudia Cardinale, qui apparaît comme une comédienne véritablement en constant progrès. C'est-à-dire qu'elle a eu la chance, un signe de n'être pas cantonnée, comme on aurait pu le craindre, qu'à des productions commerciales. Le fait qu'elle ait débuté sa carrière autour de films, comme on les a évoqués, de Visconti, de Monicelli, de Luigi Zampa, lui a vraiment fait traverser les frontières et a vraiment permis aux réalisateurs d'outre-Atlantique de constater l'amplitude de son talent. Passons désormais à un thème d'un film américain, The Professionals, les professionnels en français, de Richard Brooks, musique composée par Maurice Jarre. Je vous laisse écouter le thème composé par le français et on en reparle juste après.

Voilà, vous aurez reconnu la patte inimitable de Maurice Jarre, en tout cas dans cette période de sa carrière, c'est-à-dire que on a vraiment des cuivres, des percussions, cette marche haletante pour ce film d'aventure, donc Les Professionnels, qui date de 1966, réalisé par Richard Brooks et Claudia Cardinale. Dans ce film d'hommes, se retrouve à l'affiche aux côtés de Burt Lancaster, après Le Guépard, Lee Marvin, Robert Ryan, Jack Palance et Woody Strode. C'est-à-dire qu'elle est aussi capable, en tant que femme libre, indépendante, vraiment, en plus très féministe, elle l'a souvent revendiqué, elle tient vraiment la dragée haute, voilà, à toutes ses gueules, à tout, dans cet univers un petit peu machiste de western qui se passe dans l'univers texan de la moitié du 19e siècle. Claudia Cardinale, donc, on l'a évoqué, tourne trois fois avec Visconti, où elle crève les écran, hein, aux côtés donc d'Alain Delon et Lancaster. Fellini lui offre aussi un contre-emploi très tôt dans sa carrière, dans son film 8,5. Et Claudia Cardinale, c'est vraiment une présence omnivalente, une voix, comme je l'ai précisé, et un charme. Hein, elle le prouve à travers ses diverses collaborations. Et elle n'hésite pas à user de drôlerie, d'émotion dans ses films. Et je vous propose de découvrir ou redécouvrir un des thèmes du film La Panthère Rose, réalisé par Black Edwards, en 1963. Je n'ai pas choisi le thème si connu au saxophone, interprété par Plas Johnson, mais le thème de la princesse, interprété donc par Claudia Cardinale, qui dans le film interprète le rôle de la princesse Dalla. Voilà, je trouvais ça plus intéressant de proposer un thème que Mancini a délibérément composé pour le personnage incarné par Claudia Cardinale.

voilà, tout le charme et toute l'élégance décidément si caractéristique au compositeur Henri Mancini. Je vous propose de passer en 1971 pour un succès, en tout cas en Italie, d'un film réalisé par Luigi Zampa, où Claudia Cardinal partage l'affiche avec Alberto Sordi. Il s'agit d'un film qui s'appelle Bello, Onesto, Emigrato, Australia, Sposerebbe con paesana illibata. Voilà, excusez mon italien, mais il n'y a pas de traduction en français pour ce film qui se veut être une comédie, un espèce de vaudeville italien, comme on savait en faire dans les années 70. La bande originale a été confiée à Piero Piccioni.

Voilà, j'espère que vous aurez apprécié cette partition écrite par Piero Piccioni pour ce film qui se veut être une comédie effectivement un petit peu vaudevillesque, mais vous l'aurez entendu. Point de comédie dans cette musique, c'est lancinant, c'est charmant, c'est un brin mélancolique et c'est aussi tout le charme des compositeurs italiens de savoir s'adapter à ce genre de sujet. On passe désormais en 1983 pour le film de José Giovanni, Le Ruffian, où Claudia Cardinale apparaît aux côtés de Bernard Giraudot et Lino Ventura. La bande originale avait été confiée à Ennio Morricone. José Giovanni racontera d'ailleurs que lorsqu'il a invité Morricone à déjeuner pour lui expliquer le sujet du film Le Ruffian, il voyait Morricone griffonner quelques notes de musique sur un coin de nappe, et ce pendant tout le repas. Et Giovanni, à sa grande surprise, découvrira qu'à la fin du repas, Morricone avait déjà, lors de la conversation, écrit le thème principal du film Le Ruffian. Là, j'ai sélectionné un thème qui s'appelle Aldo et la Barona. Dans le film, en fait, effectivement, Claudia Cardinale interprète le rôle d'une baronne, en tout cas c'est son surnom, on ne connaît pas son véritable nom dans le film, et c'est vraiment un charme, encore une fois, c'est vraiment un style définitivement très italien, très méditerranéen, un beau thème d'amour qui réunit les personnages donc de Lino Ventura et Claudia Cardinale dans ce film de 83, Le Ruffian de José Giovanni.

Tout au long de sa carrière, Claudia Cardinale aura réussi à devenir une véritable vedette internationale sans pour autant être éclipsée de sa patrie. C'est-à-dire qu'elle a continué tout au long de sa carrière à travailler en Italie et aussi bien aux États-Unis qu'en France. Je vous propose maintenant de découvrir la bande originale d'un film assez peu connu, réalisé par Étienne Perrier en 1978, à savoir La Part du Feu, dont la musique a été confiée à Paul Misraki. C'est une bande originale pour un film, un thriller politique, un film mystérieux, empreint de suspense, avec Michel Piccoli aux côtés de Claudia Cardinale, Jacques Perrin, Rufus et Roland Bertin.

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On touche à la fin de cette première émission dédiée à l'actrice Claudia Cardinale, qui nous a quittés en 2025. Et pour ce faire, pour clôturer cette émission, je vous propose une chanson, alors non pas interprétée par Claudia Cardinale, je vous aurais réservé une petite surprise dans la deuxième partie de l'émission qui sera diffusée dans quelques semaines, mais une chanson interprétée par Pierre Mondy et Clio Goldschmidt pour ce film réalisé par Michel Lang en 1982, Le Cadeau. La bande originale a été confiée à Michel Legrand. Et ce qui est intéressant dans la carrière de Claudia Cardinale, c'est qu'elle aura aussi bien eu des premiers rôles que des seconds. Et voilà, elle n'hésite pas en fait à prêter son physique, son talent pour des apparitions des fois de quelques secondes ou vraiment en tout cas faire office de second rôle alors que c'est une vedette internationale. Et d'ailleurs, ce qui est intéressant dans ce film, donc Le Cadeau, réalisé par Michel Lang, c'est qu'il a été dit que elle interprète dans le film le rôle de la femme de Pierre Mondy. Et je trouve que ce qui a été dit à propos de ce rôle résume assez bien aussi la classe et l'élégance de Claudia Cardinale, c'est que son personnage a réellement été joué avec un charme, et une expressivité mature. Et c'est vraiment ce qui peut aussi caractériser beaucoup de personnages interprétés par Claudia Cardinale tout au long de sa carrière. Je vous dis à très bientôt, vous souhaite un très bon appétit et vous laisse avec la musique de Michel Legrand sur une chanson interprétée par Pierre Mondy et Clio Goldschmidt.

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